niche, mais vraiment cool. Après ça, Hygia de Kano. Kano est à la fois un groupe électronique disco, genre comme fort de l'Italo disco. Et par la suite, pour finir, Dance Freak Party Freaks, du groupe Projet Destiné, dirigé sous la bonne étoile de Giorgio Coquaziella. Bien sûr, le frère Coquaziella avec la bande italienne montréalaise. Et à ceci, le groove commence dans l'immédiat.

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C'était la première succession. J'espère que vous avez aimé ce son très électrifiant, très groovy, un peu funky même. En premier, c'était Hot Letter de Passengers, un projet de Celsio Valli. Celsio Valli a fait des choses quand même assez folles, musicalement parlant. Par la suite, on avait Agia de Cano, qui est un de mes groupes préférés d'Italo Disco. C'est tout ce qu'ils ont fait et les projets annexes qu'ils ont fait aussi. Béton. Par la suite, pour finaliser, un projet montréalais dirigé par, par un des frères Cucuzuela, Dance Freak, Party Freaks, du gros projet, parce que c'est leur seul album, Destiny. Donc, c'est l'heure de l'intermission. Je vous introduis à l'Italie, l'Italo Disco. C'est quoi exactement l'Italo Disco? C'est un objet assez complexe. Il est encore à débat et à questionnement. C'est quoi exactement comme... Qu'est-ce que c'est concrètement l'Italo Disco? Tout d'abord, sujet à débat, mais moi je considère que je pense que c'est un sujet qui est assez tranché. Elle est née en Italie. Certains vont dire que ça vient d'Allemagne, mais ça, je pourrais peut-être vous en parler dans le futur, pourquoi les gens disent ça. C'est né en Allemagne, c'est surtout été mis de l'avant par la culture des clubs et des discothèques à Milan. C'est, comme à Montréal, fait intéressant, c'est des DJ, c'est des producteurs, c'est des ingénieurs de son qui se disent « faut faire un son pour nous ». Qu'est-ce que la musique disco qui vient de Montréal, c'est cool, mais il faut faire quelque chose qui est comme à nous, qui nous représente plus et qui peut à la fois nous distinguer. Et c'est par la suite qu'ils ont commencé très rapidement, à partir de 78-79, à faire leur propre son. Et le son italo disco est très particulier parce qu'elle a une sonorité et une esthétique très particulière. Il ne faut pas... tout d'abord, c'est ça qui est fait assez particulier. C'est la première musique, elle est exclusivement synthétique. Que c'est juste des synthétiseurs. Le drum, c'est un synthétiseur. La bass, c'est un synthé. On utilise beaucoup de séquenceurs. On utilise beaucoup de synth, git, whatever. Faut que ça soit un synthétiseur parce que c'est moins cher et c'est plus compact. Et à la fois, ça permet de produire plus de lignes de musique en même temps. Ça amènera un autre problème dans l'italo disco parce que c'était un courant musical qui est quand même parti dans les années 80. Eux connu un heure de gloire en 83 pour après ça tomber dans la décrépitude et la plus kitsch du monde en 87-88. Si ça vous intéresse, allez débroussailler cette époque-là musicale, vous allez voir, il n'y a pas grand-chose d'intéressant et de bon. Mais avant 88 et 87, il y a des affaires quand même cool qui se faisaient. Mais moi, je vais beaucoup plus m'intéresser au début de l'Italo Disco parce que je préfère son son plus cru, plus imparfait. Je veux dire ça de même. Et bon, comme je racontais, s'il y a deux grosses maisons de production qui va produire une très grande quantité d'Italo Disco et qui même, je pense, à ce jour, refont encore des reprints et refont des remixes même de leur ancien album, Time Record, c'est pour de vrai. Si vous avez la chance de trouver des Time Record, contactez-moi s'il vous plaît, je suis preneur pour les vinyles parce que c'est tellement tough de trouver ça à Montréal, ça n'a aucun sens. Et sinon, Baby Records aussi, qui était une grosse maison de production italienne qui se spécialisait dans la production d'Italo Disco. Par la suite, mais fait aussi qui est intéressant de cette musique-là, autant que c'est des Italiens à Milan qui ont voulu faire leur propre musique dance, c'était pas assez pour eux. Il fallait comme viser l'Amérique. America, ça les intéressait, ça les interpellait, mais le problème, pas de chance pour eux. L'anglais, c'est pas leur langue première et ils ont pas des noms américains. Donc, ça les mettait dans une situation un peu difficile et c'est pour ça que c'est aussi particulier de regarder les premiers albums Italo Disco parce que beaucoup d'entre eux font tout l'effort du monde pour pas paraître italien. À un moment donné, t'écoutes un peu la musique, t'écoutes un peu comment ils chantent, maner l'accent joue contre eux, la surprésence de musique synthétique et la thématique très romantique, kitsch, à l'eau de rose avec des éléments très oniriques et très nostalgiques en même temps, à l'attachement à la Méditerranée, à un moment donné, c'est ça qui les trahit, mais c'est tellement catchy, c'est tellement incroyable. C'est du bonbon aux oreilles, puis ils vont influencer tellement de monde par la suite. Donc, ces Italiens-là ont inspiré à ce qu'ils faisaient en Amérique, produisent un son, mais à la fois aussi s'intéressent à ce qui se fait en Angleterre. L'aspect New Wave aussi les intéresse. Donc, t'auras comme deux écoles de pensée dans l'Italo Disco. T'auras l'Italo Disco, je veux dire, un peu à la blague, du soleil, et un peu l'Italo Disco de la nuit.
Donc, l'équipe du soleil, bah, c'est des chansons d'amour qui sont donc même merveilleuses. On s'aime donc, la mer est tellement belle, nous vivons en rêve mécanique d'amour. Par la suite, t'as comme la version de nuit, qui est plus sombre, qui est très dark, qui veut comme genre, oui, je t'aime, mais tu viens chercher les plus grandes pulsions de vice de ma vie, et on va comme genre vivre notre amour un peu étrange dans un univers lugubre et de donjons, et que l'espèce d'appareil mécanique synthétique va comme genre amplifier notre amour vicieuse. Autant qu'il n'y a pas cette thématique-là dans les lyriques, il y a cette énergie-là. Et c'est pour ça qu'il va comme avoir deux écoles de pensée. Une qui va être très italo-disco classique et un peu les prémices du dark wave. Et on peut trouver beaucoup de liens là-dessus. D'ailleurs, pour les gens qui s'y intéressent, l'Adriatique, tous les pays et les gens qui vivent autour de l'Adriatique ont produit de la dark wave de fou. Les Yougoslaves, hein, si vous avez la chance d'écouter du dark wave yougoslave des années 80, ça slap. J'ai pas l'honneur de dire ça slap et c'est béton. Par la suite, dans le fond, cette musique-là prospère beaucoup en Europe, logiquement, et elle essaie d'atteindre l'Amérique. Et deux maisons de production se spécialisent dans la distribution de groupes italiens. Une à Montréal, des frères Cucuzuela, Uniwave. Et oui, encore eux et toujours. Eux, ils achetaient plein de choses qu'ils trouvaient intéressantes en Italie, ramenaient ça à Montréal, faisaient print, distribuaient ça, et c'est comme ça que Montréal a été une plaque tournante de l'influence, excusez-moi, de l'Italo Disco. Aux États-Unis, c'est Emergency Records qui va se spécialiser dans la distribution d'Italo Disco, beaucoup moins profilique que New Wave et beaucoup moins prestigieuse, mais n'empêche, c'était les deux seules maisons de production qui distribuaient de l'Italo Disco. Et par la suite, de l'Italo Disco, en revenant en Amérique, elle va générer un autre son qui va s'appeler le High Energy, qui va être aussi une autre musique électronique très importante dans les années 80, jusqu'à l'avènement, comme j'avais expliqué, de la crise du sida qui s'était produit en Amérique du Nord et dans le monde occidental, mais que Montréal était aussi une plaque très importante dans le son High Energy, comme à San Francisco, qui était un lieu important pour la culture queer. Donc, de ce fait, c'est ça qui est intéressant. L'Italo Disco reprend, influencé par la disco de l'Amérique du Nord, crée un son électronique, ramène ça en Amérique du Nord en se faisant croire comme être des Américains, recrée un nouveau son. Et c'est une influence perpétuelle. Et c'est ça qui est super intéressant de l'Italo Disco, parce que autant qu'elle a duré longtemps, qu'elle est tombée dans la ringarditude et qu'elle a rendu ultra kitsch, ça n'a pas empêché que du monde a toujours aimé ça en Italie, parce que ça venait chercher quelque chose de profond en eux. Et ça reste aussi très culturellement italien, des choses à l'eau de rose un peu kitsch. Et par la suite, encore plus surprenante, encore un renouveau, une renaissance de l'italo-disco qui s'est faite à travers le temps aussi. Dans les années 2000, de plus en plus de gens s'intéressent à ce son-là, le recréent, voire même le recopient. Et t'as même du monde qui sont plus dans le courant qu'on appelle « nous disco », qui veulent refaire de la musique disco. Dans les faits, qu'est-ce qu'ils font? Ils reprennent presque, je dirais pas pièce par pièce, mais qu'ils reprennent des sons très similaires de l'italo-disco des années 80 à 84-85. Donc oui, c'est un peu près ça une idée large de l'italo-disco, même si c'est un terme qu'on utilise à plusieurs sources. Dès que le fait que c'est une musique disco très électronique, on dit que c'est l'italo-disco. Oui, mais ça répond à plein de caractéristiques, mais rendu là, ce serait comme un peu... Ce serait un peu être snob et faire du gatekeeping sur le sujet, donc peu importe. À ceci, je vous ai raconté assez d'histoires musicales. C'est l'heure de refaire la science musique. Donc, qu'est-ce qui va suivre par là-dessus? Ce sera Angela de Tony Benn Fragagelli, Funky Bebop de Vinzi, par la suite The Love Dance du groupe Mystery, projet Underside du couple Lepage d'ailleurs, et par la suite, pour finaliser cette deuxième séquence, Midnight Blue du groupe Sherry de l'album Love Stew. Et à ceci, le groove est reparti.

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Et je suis toujours DJ Pomelo avec vous, Canis, cette soirée. C'était pas assez magnifique tout ça. Une incroyable succession musicale. Angela de Tony Ben Fagley. J'ai mal prononcé ça. Fagley. Fait que ça vous donne un peu le côté un peu kitsch de l'Italo Disco. Hein. Vous avez pu entendre ça. C'était bonbon. Hein. Après ça, Funky Bebop de Vinzi. Autre production italienne. Un autre bon exemple, c'est complètement les Italiens, mais ils s'imaginent qu'ils sont, en tout cas, qu'ils sont presque noirs, des Afro-Américains, c'est quand même comique. En tout cas, après ça, t'as Love Dance de Mystery, production montréalaise, toujours avec le couple Lepage au synthé. Par la suite, Midnight Blue de Sherry de Love Stew, toujours production montréalaise. C'était incroyable. C'est sûr qu'une heure, c'est pas assez. J'aimerais ça avoir le deux heures, mais un jour, qui sait. Un jour, je pourrais vous faire jouer deux heures de temps de musique et j'aurais tellement de vinyles à vous faire jouer. Je serais tellement heureux. En tout cas, c'est un rêve. Par la suite, cette soirée se finit. Cette soirée axée sur petite escapade en Italie va prendre fin. La prochaine qui suit, ce sera en France. Nous allons à France, donc ça va être une soirée thématique. Max et Ron et Don Ray. Je vous avertis, ça va être... Je l'ai déjà monté, j'ai déjà tous les vinyles. Ça va être béton, ça va être incroyable. À ceci, je vais vous souhaiter une bonne soirée et à une prochaine. Et pour finaliser la soirée, ce sera Fall Into a Trance de Jimmy Ross, toujours avec l'équipe technique et musicale de Cano qui était derrière lui. C'est une pépite, cette chanson-là. Elle ne porte pas son nom, son nom est très judicieux dans le choix de la pièce. On tombe dans une transe musicale par la beauté des synthés et des séquenceurs. À ceci, je vous souhaite bonne soirée et qu'est-ce qui me suivra sera l'avenue des concerts. Et à ceci, bonne soirée.

le 20 juin dernier au parc Louis Kerbès à Joliette. Je sais pas ce que vous avez vu comme show pour la Saint-Jean cette année, mais je suis prêt à gager que c'était pas aussi bon que ce show-là. On va en jaser. Vous écoutez l'Avenue des concerts. Le 20 juin dernier, j'étais au parc Louis Kerbès à Joliette. J'étais là pour voir le spectacle très attendu d'Angine de Poitrine et de Québec Redneck Bluegrass Project. En première partie, il y avait Blam avec deux M que je connaissais pas. Pour l'émission L'Avenue des concerts, je me laisse toujours la liberté de jaser ou non du groupe qui fait la première partie des spectacles que je vais voir. C'est très rare que je vais voir un show pour la première partie. Souvent, c'est un band ou des artistes que je connais moins. Et si ça me laisse indifférent, je me donne le droit de pas en parler dans l'émission ou très peu, peut-être juste une phrase. Mais si je suis moindrement impressionné, si je juge que ça mérite d'être découvert, je vais en parler un peu plus et je vais faire jouer de leur musique. Et c'est le cas pour Blam. Je sais pas pourquoi, mais comme première partie à Québec Redneck et Angine de Poitrine, puis avec un nom comme Blam, je m'attendais à un band de punk. Mais non, pas en tout. Blam avec deux M, c'est le projet solo de Blanche Moissant Mété. Donc, le nom Blam, c'est le BLA de Blanche et les deux M de Moissant Mété. J'ai déduit ça par moi-même comme un grand. Blam, c'est une multi-instrumentaliste montréalaise qui fait du folk orchestral cuivré inspiré du jazz de la Nouvelle-Orléans. Donc, on est quand même loin d'un band de punk. Les influences de Blam, c'est plus le swing et le ragtime des années 1920, 30, 40. La musique pop d'il y a 100 ans, finalement, c'est de la vieille musique pleine de charme. Et donc, pour le concert du 20 juin dernier au parc Louis Kerbès, c'est elle qui a parti le bal avec sa musique très festive et ses paroles poétiques. Elle est accompagnée de 5 musiciens sur le stage avec des vêtements, une image qui fit avec leur musique. J'étais bien impressionné par le son, j'ai trouvé ça original. Il y avait déjà beaucoup de monde dans le parc. Blanche m'a confirmé un peu plus tard que c'était de loin son plus gros show en carrière. Le set a duré pendant une trentaine de minutes, je dirais. Il y a eu plein de moments où je me suis dit « Ouais, il va falloir que j'aille fouiller dans sa discographie parce que c'est vraiment bon, ça. » Donc, plusieurs moments marquants pour moi, dont la dernière tune qui a été jouée, c'est son plus récent single. Ça s'appelle « Des sapins et des épinettes ». C'est Blam sur l'Avenue des concerts au 89.3 CISM La Marge.

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On vient d'entendre la pièce « Des sapins et des épinettes » par Blam, avec deux M, qui était en spectacle le 20 juin dernier à Joliette, en première partie d'Angine de poitrine et QRBP. Donc, j'ai été vraiment impressionné par la performance de Blam et ses musiciens, et c'est pour ça que j'ai voulu vous en parler un peu. Son prochain album, « Paroles en l'air », devrait sortir le 2 septembre prochain. Donc, c'est sûr que je vais checker ça, c'est maintenant sur ma watchlist. Et après le set de Blam, il commençait à avoir des gros nuages gris au parc Louis Carbès. Mais pluie, pas pluie, c'est sûr que le monde qui était présent allait rester pour Angine de poitrine, possiblement le groupe de musique le plus hot au monde en 2026. Et laissez-moi m'expliquer pour ceux qui disent « wow, wow, wow ». Je veux dire, leurs chiffres sont peut-être pas comparables à Coldplay ou Muse, mais pareil, c'est assez incroyable. Écoutez ça, en avril 2026, ils ont sorti leur deuxième album, Volume 2, et à ce moment-là, ils ont atteint 11,2 millions de streams globaux d'écoute en ligne. Et si on compare ça avec un an plus tôt pour le band, c'est une hausse de 603 198%. Leur single, Fabienka, est dans le top 50 des tunes les plus chasamées au monde. Ils ont quasiment 100 concerts de prévus en 2026, y compris en Europe, aux States, au Mexique, au Japon. Les billets pour leur spectacle à New York et Londres se sont vendus en une minute. Pour un duo du Saguenay qui fait du rock expérimental, c'est complètement fou. Je vais vous parler un peu plus tard du band et de mes

On vient d'entendre la pièce UTZP, c'est UTZP, par le groupe Engine de Poitrine que j'ai vu en concert le 20 juin dernier à Joliette. Et comment est-ce qu'on pourrait expliquer en une phrase le succès fulgurant qu'Engine de Poitrine a connu en 2026? Ben, c'est un show enregistré en France par une radio de Seattle qui a fini par transformer un duo saguenéen en phénomène mondial. C'est ça la phrase, aussi simple que ça. À la base, c'est un duo de math rock expérimental de Chicoutimi, actif depuis 2019, qui mélange microtonalité, structure complexe et performance quasi théâtrale avec des gros masques en papier mâché et des combinaisons de poids noir et blanc. On sait que les deux musiciens jouent ensemble depuis qu'ils ont environ 13 ans et en 2019, ils étaient bookés pour jouer deux fois dans la même salle en dedans de quelques jours et il y a quelqu'un qui leur a suggéré de pas montrer le même projet pour les deux spectacles parce que c'est trop collé et c'est comme ça qu'ils ont eu l'idée de se déguiser en extraterrestre avec des gros masques pour pas qu'on les reconnaisse. Et c'est ainsi qu'est né Engine de Poitrine, en gros. Ils ont développé tout un univers sci-fi autour du band. C'est deux frères, Kun de Poitrine et Kleck de Poitrine. Ils ont 333 ans, ils viennent d'une autre planète, et un jour, ils ont découvert la Terre, et depuis ce temps-là, ils trippent sur les hot dogs, les pyramides et notre musique rock and roll. Donc, c'est un univers de science-fiction qui est volontairement enfantin et absurde. Ça leur permet de se détacher complètement des normes habituelles du rock plus sérieux ou du prog plus cérébral, tout en gardant un air de mystère. Musicalement, Engine de Poitrine, c'est souvent décrit comme un groupe de math rock ou de rock expérimental microtonal, des styles de musique qui normalement sont vraiment pas aussi mainstream. Leurs influences sont nombreuses, bien sûr le prog, le rock psychédélique, le jazz et même le disco par moment. Ils ont aussi une langue inventée qu'ils vont utiliser en entrevue, comme on a vu à Tout le monde en parle, ou encore quand ils s'adressent au public pendant un concert. Ça contribue à désamorcer les attentes plus habituelles de groupes rock plus biographiques, en ramenant tout ça sur le terrain de jeu, du rituel et de la performance. Leur musique utilise beaucoup des loops de riffs de guitare qui se superposent progressivement, ce qui crée souvent des textures très denses et hypnotiques. C'est Kin de Poitrine qui joue avec une guitare basse à double manche avec des frettes beaucoup plus rapprochées que la normale, ce qui permet d'obtenir 24 notes par octave au lieu des 12 de la gamme occidentale standard que nos oreilles sont habituées d'entendre. C'est pour ça qu'on appelle ça microtonal. Toutes ces sonorités de Kin de Poitrine sont soutenues par une batterie extrêmement précise de Kleck de Poitrine, mais souvent en mesure irrégulière ou asymétrique. On parle souvent de signatures rythmiques complexes et de grooves qui changent constamment, ce qui explique les comparaisons avec le math rock, mais je pense qu'ils ont quand même un côté plus mantral et répétitif que purement démonstratif. En 2023, le groupe commence à tourner plus sérieusement et en 2024, ils sortent leur premier album, Volume 1, de manière assez discrète et indépendante, mais si je regarde sur discogs.com présentement, le vinyle de l'album se vend jusqu'à quasiment 1000$ canadiens. Donc, ça a fini par pogner. La pièce d'ouverture sur l'album, c'est Sherpa, que vous connaissez sûrement déjà. On va l'écouter sur l'avenue des concerts au 89.3 CISM.

On vient d'entendre la pièce Sherpa du groupe Angine de Poitrine qui était en concert le 20 juin dernier au parc Louis Kerbès à Joliette. Juste avant la toune, j'étais en train de vous conter l'histoire du groupe et je vais continuer. Donc, après la sortie de l'album Volume 1, le duo a continué à faire de plus en plus de spectacles en 2024 et 2025. Leur popularité augmentait à un bon rythme et le 6 décembre 2025, c'est là qu'ils ont fait leur fameuse performance au festival transmusical de Rennes en France. Ça a été enregistré par la station de radio KEXP, basée à Seattle, et ils ont mis ça en ligne sur YouTube. En février 2026, c'est devenu complètement viral. Puis je vais vous donner ma théorie de pourquoi ça a pogné autant partout dans le monde. Je pense que c'était un cocktail parfait. Premièrement, KEXP, c'est quand même connu comme chaîne sur YouTube, ça rejoint beaucoup de monde. Tu rajoutes à ça le style visuel d'Angine de Poitrine qui est impressionnant, flagrant avec les poids, la particularité des masques, les pyramides, le gros nez qui ballotte. Ensuite, leur musique, les mélodies microtonales, les techniques de looping, la complexité des rythmes, le talent du batteur, les millions de pédales, les orteils peinturés, puis tu rajoutes à tout ça le contexte en 2026 avec la musique générée par intelligence artificielle qui nous inonde de partout, qui pollue, de la musique générique plus que jamais, sans goût, sans créativité, sans personnalité. Puis plouch, tu mets la performance d'Angine de Poitrine dans le cocktail. Ça a fait de la magie. C'est pour ça que ça a explosé autant, je pense. Et pour moi, personnellement, qui a déjà un gros penchant pour la musique expérimentale, de voir un groupe d'ici, des Québécois, avoir autant de succès en jouant une musique aussi unique, aussi assumée, je ne peux qu'avoir énormément de respect pour ça et d'admiration et des grosses attentes aussi. Donc, quand je les ai vus le 20 juin dernier, je me disais, c'est un des groupes rock les plus hot sur la planète en ce moment. Je pense que ça va paraître. Je pense qu'il va y avoir beaucoup de monde qui vont se déplacer. La majorité de leurs spectacles sont toujours sold out. Puis je pense qu'ils vont faire tout un show. Puis ça a été le cas. J'ai pas été déçu pantoute. Ils ont joué pendant autour d'une heure. Le ciel était gris, mais il y a plus juste pour le dernier 5 minutes environ. La foule était en délire. Il y avait du monde. On devait être au-dessus de 10 000 au parc Louis Kerbès. Le monde chantait, dansait, sautait. Il y avait des gros dégonflables qui se promenaient dans les airs. Le monde était de bonne humeur. Évidemment, pour un show d'extérieur comme ça, il y avait plein de monde dans un état second très avancé. Mais il y avait aussi plein de familles, des enfants. La musique d'Angine de Poitrine, ça regroupe pas mal tout le monde. Un très bon show. L'éclairage était super beau. C'est de valeur qui faisait pas un peu plus noir. Par contre, on voyait pas tout le temps bien les couleurs. À un moment donné, le batteur Kleck de Poitrine, je pense que sa pédale de kick s'est brisée. Et pendant qu'il drumait avec son gros costume, il a essayé de faire signe à un technicien, mais ça avait l'air compliqué. Je pense que finalement, c'est un musicien de Blame qui est allé chercher sa pédale puis qui l'a placée pour Kleck de Poitrine, qui continuait à jouer pendant ce temps-là. C'était un petit moment cocasse. Puis oui, donc, un concert très mémorable, ça va sûrement être dans mon top 3 de l'année. J'avais des grosses attentes, puis ils m'ont vraiment pas déçu. C'est certainement un groupe à voir en concert si vous en avez la chance. On va écouter la pièce Matazikleck, c'est Angine de Poitrine au 89.3, CISM, La Marge.

On vient d'entendre la pièce Mataziklek par Angèle de Poitrine qui était en spectacle le 20 juin dernier au parc Louis Kerbès à Joliette. Et pour les 5-10 dernières minutes de leur set, il a commencé à pleuvoir, puis je me suis demandé si ça allait paraître dans la foule. J'avais l'impression qu'il y avait quand même beaucoup de monde qui s'était déplacé spécifiquement pour Angèle de Poitrine. Il y avait beaucoup de gens de déguisés avec des pois noirs, des pois blancs. Avec la pluie qui s'installait, je me suis demandé s'il allait pas avoir un nombre considérable de personnes qui allaient quitter le parc. Mais au final, non, je pense que la pluie a pas fait peur à grand monde. Et Québec Redneck, Bluegrass Project, ça reste un gros nom au Québec. Ils ont une réputation de faire des très bons spectacles. Le chanteur JP Lepad Tremblay est connu pour son charisme. Personnellement, c'était la troisième fois que je les vois en spectacle. Je commence à être un habitué. Je comprends pourquoi ils ont cette réputation-là. Les quatre musiciens sont toujours le fun à voir jouer live. Pour ceux qui connaissent pas le groupe QRBP, ils font du folk, bluegrass, il y a pas de drum, il y a pas de guitare électrique, mais ils ont quand même une attitude très punk, je trouve. C'est un groupe qui a été formé autour de 2006 à Kunming, en Chine, dans le sud-ouest de la Chine. C'est là qu'ils ont commencé à faire des concerts en tant que cover band de standard bluegrass. Ils performaient surtout dans ce qu'ils appelaient des monkey shows, c'est-à-dire des concerts corporatifs, des mariages, des expositions de voitures, BMW, Mercedes. C'était devant une foule surtout composée d'expatriés de différents pays. Et c'est pour cette raison-là que leurs premières chansons ont été composées en anglais. Ils ont enregistré leur premier album « Sweet Mama Yeah » dans leur cuisine en 2010, toujours en Chine. C'est un album qui a été très bien accueilli d'ailleurs par tous les cowboys chinois. La légende dit que QRBP est rapidement devenu le meilleur groupe de bluegrass dans tout le sud-ouest de la Chine. C'était probablement le seul aussi, mais c'est pas grave ça. Après l'album, ils ont fait une première tournée au Québec, puis ils ont sorti l'album 3000 Boulevard de Metz en 2011. En 2014, ils ont sorti Scandale et Bonne Humeur. C'est leur premier album enregistré dans un studio professionnel. Les critiques de l'époque mentionnent d'ailleurs la qualité de son qui était bien meilleure comparée aux deux premiers albums. En 2016, ils sortent ce qui est probablement mon album favori du groupe, c'est Royal Regin, qui leur a valu le GAMIC 2017 pour l'album folk de l'année. J'adore pas mal toutes les chansons sur cet album-là. On va en écouter deux qui ont été jouées au parc Louis Kerbès le 20 juin dernier, à mon grand bonheur. C'est les pièces « Je me pensais Gawa » et « T'as-tu tué ». C'est par Québec Redneck Bluegrass Project sur l'avenue des concerts au 89.3 CISM La Marge.

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Episode 3. On vient d'entendre « T'as-tu tué » par Québec Redneck Bluegrass Project et juste avant, c'était « Je me pensais Gawa », deux pièces issues de l'excellent album « Royal Regan » qui est sorti en 2016. 4 ans plus tard, le groupe a sorti l'album « J'ai bu ». C'est un album qui m'a pris un peu plus de temps à apprécier, mais après quelques écoutes, il y a plein de tunes que j'aime beaucoup sur cet album-là. Ils ont gagné encore une fois le GAMIC 2021 pour l'album « Folk » de l'année. Et plus tôt cette année, en 2026, ils ont sorti l'album « Qu'acoustige, couige, qu'entange », un album qui vient avec un jeu de société si vous l'achetez sur leur site web. Évidemment, il y a beaucoup de tunes sur cet album-là qui ont été jouées au Parc Louis Kerbès à Joliette le 20 juin dernier. C'était un très bon show pour QRBP. Comme j'ai dit, c'est la troisième fois que je les vois en concert. Je commence à savoir à quoi m'attendre pas mal. Le groupe déçoit jamais. Il y avait plein d'énergie. Le chanteur JP Lepad Tremblay est toujours aussi charismatique et drôle. Ils ont joué tous leurs succès, toutes les tunes que j'espérais qu'ils jouent, ils les ont jouées, y compris probablement la tune la plus marquante pour moi, c'est la dernière sur leur nouvel album, ça s'appelle « Plus de planète ». C'est une tune qui parle des craintes qu'on peut avoir quand on pense à comment qu'on s'enligne comme humanité. Je trouve que ça fait un beau contraste avec une autre tune sur le même album qui s'appelle « Chiale, suis chialeux ». Ça, c'est une tune qui parle de comment tout le monde chiale tout le temps puis le pad préfère rire que de chialer. De la façon que j'interprète ça, ça montre que même les gens qui préfèrent rester positifs puis rire plutôt que de chialer sur tout, quand on s'arrête puis on pense sérieusement à où est-ce qu'on s'en va, des fois c'est dur de garder le moral. Ça donne des tunes comme « Plus de planète ». On va écouter ça, c'est par Québec Redneck Bluegrass Project sur l'avenue des concerts au 89.3 CISM.

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On vient d'entendre la pièce « Plus de planète » par Québec Redneck Bluegrass Project. C'est issu de leur dernier album qui est sorti plus tôt cette année. Ça s'appelle « Qu'acoustige, couige, qu'entange ». Et ouais, donc c'était un excellent concert au parc Louis Kerbès pour Blam, Angine de poitrine et Québec Redneck Bluegrass Project. Certainement un des meilleurs shows que j'ai vu cette année. Je sais pas si vous avez vu un spectacle pour la Saint-Jean. Ça, c'était le 20 juin. Fait que, mettons, pour la semaine de la Saint-Jean, là, d'après moi, j'ai vu le meilleur show possible pour la semaine de la Saint-Jean. C'était celle-là. C'est tout pour l'émission. On se retrouve la semaine prochaine. Je vais vous parler d'un concert de Kid Koala. Il me reste juste assez de temps pour vous jouer une dernière tune. C'est la pièce « C'est pas si pire dans le fond » par Blam. Bonne semaine tout le monde. Bye bye.

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0: Dimanche 9 août, 22h. Bonsoir à toutes et à tous. Bonsoir Eric.
1: Bonsoir Albert.
0: Bienvenue dans Symbiose. Symbiose, l'émission des musiques expérimentales sur CISM 89.3 Montréal, sur 107.9 Radio Victoria le mercredi ou sur le web à quelle adresse Eric?
1: www.cism893.ca.
0: Et tu as pour nous ce soir?
1: Ce soir, j'ai du XTG, collaboration de KingsNet, l'eau qui est un L avec le 0 avec une petite barre, et du scanner, j'ai une nouveau machine fabrique, j'ai du Squid in Chains et du John Sager.
0: Moi, de mon côté, j'ai deux nouveautés, Chitra Ambient Cat Records, c'est du Sebi Koval et du Dionysaf. Je reviens aussi sur deux albums sortis l'an dernier, une collaboration Thierry Arnal et Val Tisney, et également du Andrew Osler, et j'ai aussi du Disquiet Army. On débute avec quoi?
1: On débute avec XTG, qui sont trois membres de
0: Robin Grizzle,
1: Genesis
0: Peerage.
1: La pièce s'appelle Stasis et l'album c'est Desert Shore et The Final Report.

0: On revient sur un album de Disquiet Army, The Body and the Earth. On écoutait cette semaine Sixth Mass.
1: Et juste avant ça, pour débuter l'émission, c'était XTG avec Stasis de l'album Desert Shore et The Final Report. On enchaîne avec collaboration de Gains, Nat, Lo et Scanner de l'album Behind the Door, la pièce Kobe.

0: À l'instant, une collaboration sortie en 2025. C'était Thierry Arnal et Val Tisney. L'album s'appelle Tempus Fugis. On écoutait la pièce 609, qui est la durée de la pièce.
1: Et juste avant, c'était Gainsnet, Low et Scanner avec la pièce Kobe de l'album Behind the Door. Et on enchaîne avec une nouvelle pièce de Machine Fabric, tout sorti la semaine dernière, Neville, de l'album Neville.

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1: Symbiose, Symbiose, l'émission des musiques expérimentales sur CISM 89.3 Montréal, sur 107.9 Radio Victoria ou sur le web à quelle adresse, Eric?
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2: 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Et justement, la pause publicitaire, c'était Machine Fabric avec la pièce Nouvelle de l'album Nouvelle.
1: On débute cette deuxième partie d'émission avec une nouveauté d'un artiste que j'aime particulièrement, Dionysov. C'est pas mal un habitué de l'émission. Ouais. Il vient de sortir encore un nouvel album. Il est assez prolifique. Le nouvel album s'appelle House Plants. On va écouter Begonia Maculata.

0: de l'album The Persistent of Memory, c'était Squid in Chain avec la pièce The Persistent of Memory 2.
1: Et on débutait cette deuxième partie d'émission avec Begonia Maculata, jolie plante, jolie pièce, extrait de l'album House Plants de Dionysaph.
0: On enchaîne avec John Sager de l'album Exulasis, la pièce A Progeny of Phantoms.

0: Je vous dirais pas que j'ai pas fait un thème botanique pour vous cette semaine. À l'instant, on écoutait le nouveau Sebi Koval. L'album s'appelle Cherry Blossom. Donc, c'est pas une plante d'intérieur comme Houseplants de Dionysov, mais quand même. Et... on écoutait la pièce Expand, si tu permets, Eric.
1: Non, j'étais trop pressé. Juste avant, c'était John Sager avec A Progeny of Phantoms de l'album Exulanis.
0: Et puis, c'est déjà l'heure de se quitter.
1: C'est déjà la fin de l'émission.
0: Cette semaine, on se laisse avec une longue pièce de Andrew Ostler, sortie l'année dernière sur Cold Spring. L'album s'appelle The Blind Sublime. On écoute Meditation. Donc, on vous laisse méditer avec ça. Bonne fin de soirée, bonne nuit. Prenez soin de vous. Et à la semaine prochaine. Bye bye.
1: Au revoir.
0: Avec des surprises la semaine prochaine.
1: Oui.

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0: Bonsoir et bienvenue à London Café sur le 89.3 CSM. Mélanie Lapierre
1: et Brice Galland
0: sont avec vous jusqu'à 21h30 pour le meilleur de la culture musicale britannique.
1: Ouais, j'espère que vous avez bien apprécié votre festival Oshiaga le week-end dernier. Êtes-vous prêts pour faire de nouvelles découvertes musicales, particulièrement britanniques, dans la prochaine heure et demie? Nous, en tout cas, on est vraiment prêts à vous parler de ce qui est sorti au cours des derniers jours. Et Dieu sait qu'il y a de la bonne musique cet été à se mettre dans les oreilles. Une belle foisonnante offre à vous faire ce soir. Entre autres, un petit bloc groovy en fin d'émission avec le retour de Moses Boyd. C'est vraiment une belle surprise. On aura également la chance d'avoir un bloc électro, pas piqué des verres, vous allez voir, et entre autres une toune de Barry Can Swim chantée en français. Eh oui, Mel, on apprenait également la semaine dernière la perte, dans un accident en plus, du chanteur et musicien irlandais Glenn Hansard. C'est vraiment une grande perte pour la musique. On va y revenir un peu plus tard dans l'émission avec le classique de la semaine.
0: Et nous, on va aussi vous faire découvrir Lucia and the Best Boys, le retour des Darling Buds, la formation galloise des années 90. Et on débutait avec de l'électropop tout en rythme avec Anna McLaughlin. Elle œuvre sous le nom de Spike et on a entendu l'extrait Disappear.
1: J'avais envie de commencer la soirée de ce soir avec des sonorités estivales, très happy dans le prochain bloc. Sachez que dans les prochaines minutes, vous allez également avoir notre couverture des nominations au Mercury Music Prize. Ben oui, ça a été déjà annoncé, on vous en parle un peu plus tard. Mais d'ici là, voici l'excellent lente chanson d'une formation qu'il faudra surveiller. Il se nomme Big Truck. Les voici avec Central Reservation Blues à London Café.
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0: de Stanford Family Band, tiré du Go Again EP. C'était la pièce Nine Days of Sun. Ouais. Et on espère que la température sera de notre côté durant les prochains jours.
1: En tout cas, c'était baigné de soleil, cet extrait. C'est le deuxième qu'on fait tourner. Mais ces deux chansons étaient sur le micro-album que la formation a lancé au milieu du mois de juillet dernier. Formation de Brighton, qu'on a vraiment appris à connaître. Super bon, de Stanford Family Band. On ouvrait ce précédent bloc avec Big Truck. Eux sortiront leur album dans quelques semaines. C'est le 28 août que sera lancé Mid-Ay at the Middleway. Sur étiquette, Mélanie, je l'apprenais, sur étiquette Marshall Record. Oui, oui, la division étiquette de disques de la célèbre compagnie d'ampli Marshall fête ses 10 ans avec la sortie de cet album de Big Truck, donc qui ouvrait le précédent bloc avec l'excellente chanson Central Reservation Blues.
0: Et on continue maintenant avec le disque le record de la semaine, et ce soir, on vous fait découvrir la formation Opus Kink.
1: C'est tellement bon! On les connaissait déjà, Mélanie, Opus Kink, avec deux micro-albums lancés au cours des derniers mois qui nous avaient un peu décontenancé par cette fusion littéralement entre jazz pur et dur et punk. Ça donnait un résultat vraiment intéressant. Et là, ils nous offrent ce premier album qu'on attendait vraiment avec impatience vu la qualité des deux premiers micro-albums. Le sextet de Brighton y va avec tout un album. Je vous dis, là, c'est vraiment un magistral coup de cœur pour moi. Il y a du saxophone, il y a de la trompette, il y a de l'attitude dans la voix, entre autres, de Angus Rogers. Vous ne croyez pas? Vous l'entendez présentement en sourdine avec l'extrait Will It Come From You? Mais c'est avec la pièce maîtresse de l'album Sweet Goodbye que j'avais envie de vous les présenter. Opus Kink, notre record de la semaine. Voici I'm a Pretty Show Boy à CISM
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0: Quel show cette pièce « I'm a pretty showboy » opus Kink tiré de « The Sweet Goodbye ».
1: Ça me décrit très bien ça, « un pretty showboy ». Plus jazzé, Mélanie, celui-ci, ce nouvel album, on les retrouve moins punk dans la musicalité, quoique vous l'avez entendu dans la précédente chanson. Ça peut quand même brasser par moments. Moi, j'ai vraiment adoré ce retour. Vraiment super bon. Il y a un peu d'éthio jazz à travers tout ça. On sent l'approche électro. Un peu dance punk, je dirais. Ah, vraiment un grand coup de cœur que ce premier album du Sextet de Brighton, Opus Kink. L'album se nomme The Sweet Goodbye. On vous a fait tourner I'm a Pretty Showboy.
0: Et comme à chaque année, on couvre les Mercury Prize. Et oui, ce prix prestigieux qui, à chaque année, est remis à l'album britannique de l'année. Et cette année, j'avoue que les nominations m'ont vraiment pris par surprise.
1: Ouais.
0: Parce qu'il y a beaucoup de gros noms, des gros noms qui sont quand même très, très établis. On parle ici de Paul McCartney avec son nouvel album de Boys of Dungeon Lane, Ray avec This Music May Contain Hope, et oui, celle-là même qui chantait Where Is My Husband, Olivia Dean qu'on attend abondamment sur d'autres radios qu'on ne nommera pas.
1: Ben, le pire, c'est que c'est pleinement mérité pour Olivia Dean. Alors, quelle année elle a eu? Puis on peut voir depuis quelques années, quelques éditions, que les 12 nommés semble appartenir à une classe musicale particulière, comme si on voulait vraiment ratisser le plus large possible, quoique, par exemple, le métal n'y est jamais représenté. Mais c'est probablement pour ça, Mélanie, qu'on voit Ray, qu'on voit Olivia Dean. Paul McCartney, c'était presque obligatoire, vu le nombre d'albums qu'il peut offrir, mais il a été très, très bien reçu par la critique. Donc, ce serait peut-être ma piste d'explication.
0: Oui, et il y a, bien sûr, Florence and the Machine, qu'on apprécie bien avec son Everybody Scream. Il y a Koji Radical, pour ceux qui aiment plus le rap. Et d'ailleurs, parlant de rap, on va vous présenter dans les prochaines minutes Dave avec The Boy Who Played the Harp.
1: Absolument. Puis dans les nommés cette année, on retrouve également le dernier album qui a été vraiment bien accueilli et qu'on a adoré ici à London Café, le dernier de Suede, Antidepressants. S'y retrouve également et plusieurs autres. On reviendra évidemment avec toutes les nominations dans une prochaine émission. La cérémonie, Mélanie, aura lieu le 22 octobre. C'est un mois plus tard que d'habitude, avec des belles découvertes à faire, mais à suivre. Donc, on y revient. Mais ce soir, à part Dave, qu'on va entendre dans deux petites secondes, on entendra également la nomination jazz de cette année. Ce sera Nat qui tournera dans quelques instants. Mais d'ici là, Dave?
0: Oui, avec The Boy Who Played the Harp, l'album. On vous fait tourner Marvelous sur les ondes du 89.3 CSM.
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0: Et je Blues Nats avec l'album A Great Day in Newcastle, nommé au Mercury Prize qui auront lieu à Newcastle le 22 octobre prochain.
1: Pas étonnant. Vraiment pas étonnant, Mélanie, de retrouver Nats, projet de Newcastle. Justement, ils font beaucoup référence à leur ville dans cet album, produit par Jordy Greep, l'ancien Black Midi, qui produit cet album-là, qui va dans le jazz, qui va dans le jazz fusion, rap par moment, parce qu'il y a également la voix d'un MC à travers certaines chansons. Mais ce qu'on vous a fait tourner dans les dernières minutes, c'était une pièce instrumentale. Vraiment un gros coup de cœur, Nats. Ça s'écrit K-N-A-T-S.
0: Et Dave, qui récidive avec une autre nomination. Il avait été nommé il y a quelques années de ça. Et là, il arrive avec The Boy Who Played the Harp. Et on vous a fait entendre l'extrait Marvelous. Et on continue maintenant avec des coups de cœur indie folk pop. Donc, dans les prochaines minutes, on va vous faire découvrir Family Stereo. Et ce qui est intéressant, c'est que je viens de découvrir en faisant mes recherches ce soir que c'était le projet du garçon des deux membres d'Everything But a Girl, donc très intéressant. Il va y avoir aussi Bethia Bedman qui, elle, est plus reliée à Courtney Love et Hole. On vous explique ça tantôt. Mais pour tout de suite, on s'en va du côté de Cornwall, pas Cornwall en Ontario, mais plutôt en Angleterre, avec la formation Wake the River et leur folk très délicate. Voici Run for Love sur le 89.3 CISM.

0: Family Stereo. On pense que c'est un groupe, mais en fait, c'est le projet de Blake Watt, le fils de Tracy Thorn et de Ben Watt d'Everything But The Girl. Et il nous offre son album The Thread. On a entendu l'extrait Waiting On Nina. Juste avant, c'était Bettya Bedman qui nous arrive avec un nouvel album Kitten Feel. Une belle découverte si vous aimez, entre autres, PJ Harvey, un côté grunge, mais un côté folk également. Et d'ailleurs, Bettya Bedman, elle a été élevée à Bath. Elle était une ballerine et elle a par la suite développé une fascination pour la musique. Et c'est là qu'elle a décidé de se concentrer là-dessus. Et elle est devenue, par la bande, une membre du groupe Hall, mais pour la tournée, en fait. Là, elle jouait du clavier. Et donc, sur cet album Kitten Feel, on a entendu la pièce Horses. Et juste avant, c'était Wake the River avec la pièce Run for Love.
1: Dans les prochaines minutes, on vous fera danser avec, entre autres, le retour du producteur Barry Can't Swim avec une chanson en français, Tendez l'oreille, c'est vraiment intéressant. Et également, Mélanie, je suis tellement content, le duo électro de Birmingham, Gans, reviennent avec un tout nouvel extrait. Et débutons tout de suite avec ce que vous entendez présentement en sourdine. On parlait de jazz punk tantôt, ben, il y a également le dance punk et Fat Dog est très très bon pour nous faire danser avec un petit élément un peu plus edgy. Les voici avec un album qui sera lancé au mois d'octobre prochain. Tout nouvel extrait, voici Shit Love Fat Dog pour vous à CISM
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0: Dance, Dance, Dance ou Dance, Dance, Dance, Barry Can Swim, qui nous revient avec ce simple tellement accrocheur. Ça nous donne le goût d'aller sur le dance floor.
1: Ouais, ça s'écrit Dance, Dance, Dance, mais c'est clairement Danse, Danse, Danse, puisque c'est chanté. Chanté, je dirais que ça peut exagérer. C'est des échantillonnages de voix qui semblent être des voix d'enfants. C'est super intéressant, puis ça fait très French touch. On dirait vraiment que le producteur Joshua Mani, le vrai nom de Barry Can Swim, qui aura 34 ans dans quelques jours, hein, soit dit en passant, Mélanie, j'ai fait mes recherches. Donc, il semble être vraiment inspiré par la French touch. Ça donne un superbe résultat sur ce tout nouvel extrait. Juste avant, c'était le duo Electro Guns, dont on avait adoré l'album Good for the Soul l'an passé. Ils reviennent avec le tout nouvel extrait Do You Glow. Et info utile, cette chanson a été réalisée par le mythique producteur Youth, qui revient. Je pense que ça faisait un certain temps que j'avais perdu sa trace. Donc, Martin Glover qui revient. On espère que ça signifie un prochain album à venir de la part de Guns. Et on ouvrait le précédent bloc avec le projet du sud de Londres, Fat Dog, qui reviendront avec un nouvel album, Can't Sell Me I'm Tired, le 2 octobre prochain. On vous a fait tourner le tout nouvel extrait de l'album, Shit Love.
0: Et c'est déjà maintenant la fin de cette première heure. On vous offre le classique de la semaine sur une note plutôt triste ce soir, malheureusement. On a appris que Kavinsky, et oui, celui qui avait fait le fameux Night Call qui a été repris abondamment, notamment par London Grammar, eh bien, est décédé récemment, à l'âge de 50 ans, je crois.
1: Ben oui, puis en plus, on parlait de French Touch il y a quelques instants. C'est vraiment une figure de proue du mouvement French Touch. Donc, vraiment, RIP Kavinsky, mais Mélanie, c'est incroyable. Dans la même semaine, peut-être même le même jour, je ne suis pas sûr, là, mais on perdait également dans un bête accident de moto à seulement 56 ans, le chanteur musicien irlandais Glenn Hansard. Vous n'êtes pas sûr de le connaître? Tendez l'oreille avec ce qu'il joue en sourdine. Bien sûr que vous le connaissez, la chanson Falling Slowly, qu'il avait coécrit avec, je crois que c'est sa blonde de l'époque, qui avait gagné un Oscar, hein, on s'en rappelle, en 2008 pour le film Once. Et bien donc, Glenn Hansard nous a quittés, fait que c'était absolument impossible de ne pas lui rendre hommage ce soir. Pas avec une pièce de ses nombreux album solo, mais avec une pièce tirée du classique album de The Frames, sorti en 2006, Burn the Maps. Voici donc en classique de la semaine, Dream Awake, pour vous à CISM.
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0: Vous écoutez toujours London Café sur le 89.3 FM. Mélanie Lapierre
1: et Brice Galland
0: sont avec vous pour le meilleur de la culture britannique et irlandaise. Et on a débuté de belle façon cette dernière demi-heure avec The Savage Arts, le projet de Evan Walsh qui faisait office de drummer dans la formation de Stripes au début des années 2000. Donc, The Savage Arts, Dead Letters ouvrait cette dernière demi-heure et on continue maintenant avec les disques de la semaine.
1: Ouais, il y a quelques semaines justement de cela était lancée la version numérique du tout nouvel album de Duritty Column. Vous avez bien entendu, après quoi 16 ans d'absence, Vinnie Riley et compagnie reviennent avec ce nouvel album Renaissant. Donc, la copie physique vinyle CD a été lancée vendredi. Un superbe retour, une belle surprise que de retrouver les post-punk mancuniens Duritty Column qui ont beaucoup inspiré nombre d'artistes, que ce soit dans le rap ou dans l'électro au cours des dernières semaines. Entre autres, Blood Orange, qui était de passage à Oshiaga le week-end dernier, a déjà dit clairement qu'il admirait cette formation. Comment ne pas admirer Duritty Column? Donc, nouvel album, Renaissance. Vous entendez présentement en sourdine la pièce « Liars ».

0: Mais ce n'est pas la seule nouveauté, ou à tout le moins les coups de cœur de cette semaine. Mélanie, tu en as d'autres à nous présenter.
1: Il y avait The Darling Buds, une formation mythique galloise qui nous revient avec un tout nouvel album, Same Sun, Same Sky. Ils étaient très connus au début des années 90. Ils s'étaient séparés et en 2010, ils ont recommencé, ils ont reconnecté. Et c'est là que quelques albums sont arrivés, quelques singles. Et là, on a ce nouveau disque, Same Sun, Same Sky. Mais pour tout de suite, Lucia and the Best Boys, qui a renoué avec ses racines et a été enregistré son nouveau disque, Picking Petals, au studio de Mogwai de Rock Action à Glasgow. Et là, on va entendre la pièce You Look Like Somebody in Love sur le 89.3 FM.

0: de Darling Buds avec leur entraînante pièce et Saint Jude. C'était tiré de Same Sun, Same Sky. Et juste avant, c'était Lucia and the Best Boys tiré de Picking Petals, un tout nouvel album. Et d'ailleurs, là-dessus, il y a des collaborations, notamment avec la chanteuse de Churches. Donc, on aime bien You Look Like Somebody in Love, un des extraits de ce disque.
1: Oui, dans les prochaines minutes, j'avais envie de vous faire danser de nouveau, mais un peu plus lentement, un peu plus groovy dans les prochaines minutes. J'ai pour vous une découverte incroyable que j'ai faite au cours des derniers jours. Il se nomme Sam Kelly, son nom d'artiste c'est Menig, M-E-N-I-G. À 18 ans seulement, il vient de lancer un premier micro-album. Vous allez probablement beaucoup aimer sa nouvelle chanson. Ça tournera à la fin du prochain bloc également. John Glacier est de retour avec Bond Girl. Mais Mélanie, débutons tout de suite pendant qu'on entend en sourdine le retour de Goldie. Oui, oui, oui. Le parrain du drum and bass qui est de retour avec Jungle Days. Et dans la même semaine, on apprenait également le retour de Moses Boyd. Tellement content de voir son retour. On avait adoré son album d'électro-jazz Black Matter, sorti il y a quelques années, fait 5 ans, je crois. Et il est de retour, Moses Boyd. Le voici avec le tout nouvel extrait, Say Yeah!

0: Linen Tree de Menig, tiré de Crowd Sounds EP. C'est très intéressant, ouais, et très groovy comme texture musicale.
1: Et je suis incroyablement jaloux qu'à 18 ans, on soit capable de faire une qualité musicale comme celle-là. Vraiment, ça rappelle Young Fathers, le phrasé indie rap. Superbe musicalité, vraiment gros coup de cœur pour Menig. Faudra suivre avec beaucoup d'intérêt sa carrière. D'ici là, il y a son micro-album Crowd Sounds, sorti il y a quelques semaines, à se mettre dans les oreilles. En milieu de bloc, on se demande si John Glacier chercherait pas à se faire engager par Amazon, qui, comme vous le savez, a racheté les droits à la famille Broccoli de toutes les aventures de James Bond. Hein? Peut-être que ce sera elle, la voix officielle de la chanson pour les prochaines aventures de l'agent 007, qui sait. En tout cas, en attendant, elle a signé cet extrait Bond Girl qu'on peut d'ores et déjà se procurer en copie digitale. John Glacier, Bond Girl et Mélanie, tellement content de voir le retour de Moses Boyd, le producteur et drummer qui revient avec une nouvelle chanson. Magnifique pour les vocalistes, c'est Sarah McFarlane qui chante, mais aussi avec les élèves d'une école primaire. Ça donne un magnifique résultat sur la pièce qui ouvrait le précédent bloc, c'est Yeah de Moses Boyd.
0: Et c'est déjà maintenant la fin de cette édition de London Café. Vous pouvez nous joindre via les réseaux sociaux, le CISM893.ca. On vous invite à rester à l'écoute puisque les pénibles arrivent à l'instant. On salue également ceux qui nous écoutent le dimanche en reprise à minuit. Et on se laisse ce soir sur une belle surprise qui sortira ce vendredi.
1: Oui, absolument. Ça fait longtemps qu'on vous parle de Man, Woman, Chainsaw. Ça fait longtemps qu'ils sortent des micro-albums, des singles qu'ils disséminent ici et là. Mais là, c'est là. Ce sera le vrai test, celui de du lancement de leur premier album, le Sextet de Londres, qu'on a très hâte de retrouver sur Cannonball, comme tu l'as dit, qui sort ce vendredi. Eh bien, je continue ma tradition en fin d'émission, dernière chanson. Pourquoi ne pas vous faire tourner littéralement la dernière chanson de cet album annoncé? Voici donc Man, Woman, Chainsaw et Something Else to Give. Excellente fin de soirée sur les ondes de CISM.
0: Bonne semaine!

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5: Bonjour et bienvenue à l'édition du 9 août de l'émission Basse Fréquence. Avec vous pour les deux prochaines heures, à son poste, aux commandes musicales et à la réalisation, c'est mon ami et le vôtre, le seul et unique DJ masqué, et c'est Richard Lafrance au microphone. Dans les nouvelles artistiques cette semaine, il y a Brian Rasajai Boucher, un artiste jamaïcain au futur très prometteur, un protégé de Sean Paul et mort à 43 ans, assassiné à Spanish Town lundi dernier. On fera un petit segment de ses chansons au cours de l'émission. À Seaview Gardens, où le jeune Bounty Killer a grandi, la rue Wenchman Road est renommée Rodney Price Drive en son honneur. Chronix et Warrior King représentaient fièrement la jeune génération d'artistes à rendre un dernier hommage à Stranger Cole à ses funérailles dimanche dernier à Kingston. Et finalement, Wayne Wonder et Busy Signal ont reçu le Reggae Icon Award au Grand Gala de l'Indépendance qui se déroulait jeudi dernier au Stade National. Dans la deuxième heure, notre invité sera Hans Barnat qui vient nous présenter le troisième single du projet Hans and Friends. C'est sur la nouvelle rythmique Spread Out. Et à la fin de l'émission, on aura un calendrier complet des événements surveillés pour toutes les prochaines semaines. On débute en musique avec un segment de chansons variées des années 70 sur les ondes de basse fréquence, sur CISM au 89.3 La Marge et aussi sur CFRT au 107.3 à Iqaluit.

sur basse fréquence cette première chanson d'artistes qui étaient pas mal tous au zénith de leur carrière là, à la fin des années, de la mi à la fin des années 70. On vient d'entendre Glenn Washington avec Rockers No Crackers. Avant ça, Clive Hilton, un de ses seuls succès à Yamide. Leroy Smart, Ja Ja Forgive Them, Dennis Brown et Wolf and Leopards. Tony Tough, Deliver Me. Et on a commencé avec Sugar Minute en compagnie de Dillinger, Let Go the Dread. Et cette semaine, dans les nouvelles, ben, tiens, on parle pas mal de... En fait, on revient sur les funérailles de M. Stranger Cole qui ont eu lieu, je pense c'est dimanche ou lundi dernier. Et ce qui était bien apprécié, c'est le fait qu'il y avait deux représentants de la plus jeune génération qui étaient là pour payer leur respect à M. Stranger Cole. C'est Chronix et Warrior King. D'ailleurs, Chronix avait été inscrit là, sur le carton d'invitation. C'était annoncé comme quoi il était pour chanter à la réception. C'est ce qu'il a fait. Il a fait deux chansons. Et c'est Squiddly Cole, qui est le fils de Stranger Cole, qui organisait les funérailles. Et quand il a annoncé Chronix, évidemment, tout le monde a sorti son téléphone. Et il a fait une chanson. Et puis, Squiddly lui a demandé d'en faire une deuxième. Donc, il y avait aussi d'autres artistes comme Samurai et aussi plusieurs, évidemment, des vétérans, là, ceux qui sont encore assez en forme pour bien se déplacer. Et il y a aussi Warrior King qui avait été invité à chanter. C'est lui qui a interprété Bangarang, le grand succès, évidemment, en carrière de Monsieur Stranger Cole. Donc, en fait, tout le monde a témoigné. Ses amis étaient là. Donc, on rappelle que Stranger Cole est décédé à 85 ans. C'était le 11 juin dernier à l'hôpital de l'Université des West Indies. Donc, on tourne en musique avec d'autres sélections des années 70 avec le DJ Masqué.

Rockers. On a entendu d'autres chansons, pas nécessairement des succès, mais des artistes vraiment très populaires des années 70. C'était tout juste trois DJ, comme quoi, ben, à l'époque, c'est vraiment l'émergence là, du style DJ depuis U-Roy au début des années 70. Donc, on vient d'entendre Dennis Al Capone, avant ça Big Ute et avant ça Prince Jazzbo. C'était avant ça les Mighty Diamonds avec Stand Up to Your Judgment et Bonnie Wheeler qui a débuté le segment avec Battering Down Sentence. Et avant d'oublier, je voulais mentionner que si vous êtes un auditeur régulier ou si vous étiez à l'écoute de l'émission la semaine passée, ben si vous l'écoutez sur la bande FM, pas de problème. Par contre, il y a eu un petit problème à la station et l'émission n'a pas été diffusée par Internet. Et c'est très dommage, puisqu'on a fait dans la deuxième heure un spécial, un hommage à notre ami Alain Ouellet du bar Nubia là, des années 80, qui est décédé il y a quelques semaines. Donc, pour ceux qui l'auraient manqué, on va la reposter sur notre page Facebook. D'ailleurs, notre page Facebook, si vous n'êtes pas déjà amis, c'est une bonne chose à faire. D'ailleurs, c'est Basse Fréquence au pluriel sur Facebook. Et on y poste là des programmations de festivals internationaux, des entrevues, des clips, des films. Comme par exemple, cette semaine, on a posté là, le film Holding On to Jah, qui est paru à peine il y a quelques jours. C'est un film jamaïcain produit par Stafford Harrison, qui est le chanteur du groupe Ground Nation. Et c'est plusieurs témoignages d'artistes très, très populaires des années 70, pour la plupart disparus, qui parlent surtout de l'empereur Selassie. Vraiment très intéressant. Allez voir ça sur notre page Facebook. Et aussi dans les nouvelles, ben tiens, comme je l'ai mentionné en début d'émission, il y a... cette année, c'est au tour de Wayne Wonder et de Busy Signal d'être honorés au grand gala de l'indépendance jamaïcaine. En fait, c'est passé déjà, c'était jeudi de cette semaine, donc on en reparlera la semaine prochaine. À chaque année, on en profite pour souligner là, l'apport artistique là, de quelques artistes. On rappelle d'ailleurs dans les années passées qu'en 2025, c'était au tour de Capleton et de Leroy Siblus. En 2024, c'était Third World et Morgan Heritage. Et cette année, donc, comme je le disais, c'est au tour de Wayne Wonder et de Busy Signal d'être reconnus lors du grand gala qui a eu lieu au Stade National de Kingston. On en reparlera la semaine prochaine. Pour l'instant, on tourne à de la nouvelle musique. Tiens, c'est une nouveauté de Michael Rose et ça s'intitule The Gates of Zion. Vous écoutez toujours Basse Fréquence sur La Marge.

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1: On est de retour pour la deuxième heure de l'émission et tel que promis, notre invité spécial de la semaine se joint à nous. Il s'agit de Hans Barnat qui vient tout juste de faire paraître un troisième extrait de son projet qu'on va entendre. Et puis on va entendre aussi une version, ça va être, je pense, la première fois que ça va être entendu sur les ondes montréalaises. On garde ça pour plus tard. Pour l'instant, on commence avec la version instrumentale de la rythmique Overcome de Hans Barnat.

0: La rythmique qu'on vient d'entendre s'appelle la Overcome et ça met en vedette ça les cuivres qui en sont les vedettes et c'est donc le deuxième extrait du projet de Hans and Friends. Et on reçoit d'ailleurs Hans Barnett pour la... On compte plus les fois. Ouais. Bienvenue en studio, Hans.
1: Yes. On te remercie pour l'accueil.
0: Ben écoute, c'était évident puisque tu viens tout juste de faire paraître une troisième single, Spread Out, qu'on va entendre un petit peu plus tard. D'ailleurs, j'aimerais que tu m'expliques en partant, c'est pas très clair dans mon esprit. Ce que tu fais paraître, t'appelles ça un single, ouais. Mais dans le cas de Spread Out, c'est en fait un genre de méga mix de plusieurs artistes qui ont enregistré, on suppose, des versions uniques de cette chanson-là. Mais ton single, c'est finalement le mix avec tout le monde.
1: Exact, ouais, c'est ça. J'ai comme préféré comme faire comme des chansons un peu comme des genres de cypher, tu vois, où il y a tout le monde qui participe dans la même tune pour que ça donne plus envie de découvrir le projet. Puis le rêve ultime, c'est de pouvoir ressortir ça en vinyle avec là les singles un par un pour que chacun ait sa version et la version instrumentale. Mais là, je me suis dit, comme pour partir le projet, je voulais juste comme déjà faire des genres de pour mettre en valeur un petit peu tout le monde dans la même chanson.
0: Donc c'est un peu le principe d'un sampler où tu découvres les versions d'un peu tout le monde.
1: Exact.
0: Des parties des versions.
1: C'est ça.
0: Puis éventuellement, on pourrait les entendre.
1: Exact. Faut que ça donne envie d'écouter les versions de chacun parce que c'est ça, tout le monde a fait des versions complètes. Puis là, je fais des arrangements pour m'assurer que ça s'enchaîne bien et qu'il y a une histoire quand même qui se crée avec cette méthode de fonctionner.
0: Ouais. Okay. Et vu que ça sera le troisième extrait, est-ce que c'est sensiblement les mêmes musiciens sur l'ensemble du projet ou?
1: Dans le troisième extrait, là, j'ai fait appel au service de Elise Tinga Mercier, qui est un ami qui habitait à Montréal il y a quelques années, qui est un super drummer qui est basé à Grenoble en France. Donc lui, c'est comme l'invité musicien. Mais sinon, un peu comme toujours, je fais tous les instruments. Là, il n'y a pas de brass. Les brass dans le Spread Out Rhythm, ça vient de samples de Dubmatix, qui est aussi un producteur canadien. Mm-hmm. Mais sinon, en général, je joue à peu près presque tous les instruments, basse, batterie, clavier, guitare, percussion.
0: Ouais. Ah oui, et comment va ta carrière de chanteur?
1: C'est vrai que j'avais starté ça. Donc là, je suis occupé avec le Hans and Friends. Mais là, c'est aussi dans mes objectifs de cette année-là, de développer ça. Là, j'ai des chansons que...
0: C'est une autre corde que tu as ajoutée à ton arc récemment.
1: Chaque chose en son temps, effectivement. Là, j'ai eu la chance de chanter quelques fois avec le Uprising Band, là, des chansons de Bob Marley, là, au Jamaica Association. Quand il y avait eu l'ouragan Mélissa, il y avait comme un crowdfunding. Et puis, j'étais monté là. J'ai joué aussi quelques fois au Balatou, mais ça, depuis j'ai des chansons aussi que je commence à composer, donc là, chaque chose en son temps.
0: Intéressant. Et on sait que tu joues partout, tout le temps. On va parler d'ailleurs du nouveau volet des Reggae Jam Sessions, je pense que dans les spectacles mémorables de cet été, il y a probablement, il faut parler du spectacle de Neto Youth à Québec.
1: Yes, ouais, ça c'était vraiment comme le highlight là, pour le band Solid Ground. On a joué au Festival d'été de Québec, donc c'était à peu près entre 8 et 10 000 personnes là, on devait jouer avant Sean Paul, mais qui a annulé, donc on a joué avant Bibi No Money, qui est comme un artiste que nous on connaît pas, mais qui est vraiment huge, qui a une tune avec des milliards de streams là sur Spotify là, ce qui fait que il y avait un public vraiment, c'était vraiment pack la place. Puis Neto a fait une super performance, on a invité Papati, Iman, plein de monde de Québec qui était là. Et puis ouais, je pense qu'on a fait une belle impression. C'était vraiment cool de voir tout le monde qui dansait là sur du reggae music au Festival d'été de Québec.
0: Ouais. Ah ouais, ok. Donc avant d'aller plus loin, j'aimerais qu'on revienne sur la rythmique Overcome et explique-moi, l'histoire est intéressante.
1: Ouais, en fait c'est ça. Donc là, l'Overcome Rhythm, il est sorti au mois de janvier. Donc pas ça. J'avais plein de monde qui était comme, il faut que tu sortes des rhythms là. Donc j'ai sorti celui-là. Et j'avais posté aussi un reel où on me voyait faire les instruments justement sur Instagram. Et là, il y a une chanteuse de Toronto qu'on avait rencontrée justement il y a un an au Festival d'été de Québec quand on avait joué pour Yardcore avec Solid Ground aussi. Elle jouait à côté de nous. Et là, c'était en première partie de Wyclef Jean. Mais bref, on a rencontré cette chanteuse qui s'appelle Amoyi, qui est comme assez connue là dans le reggae au Canada. Elle a été nominée peut-être 8 fois des Juno. Puis tu sais, elle est super active. Et puis donc, on a vibé là. On s'est rencontrés comme ça. Et quand j'ai sorti l'Overcome, elle a vu le reel où je faisais un truc. Elle m'a dit, waouh, c'est quoi ce rhythm? Est-ce que tu peux m'envoyer l'instrumental? J'ai comme envie de voicer ça, tu vois. Donc ça l'a comme inspiré. Je lui ai envoyé l'instrumental, donc sans les brass, sans la version que vous venez d'entendre là, sans leur solo. Et elle m'est revenue avec une chanson qui s'appelle I Yard, qui a été envoyé en compétition pour le Jamaica International Foreign Sound Competition, un truc basé à Atlanta, communauté jamaïcaine d'Atlanta. Et c'est un truc worldwide, donc il y avait comme des dizaines de propositions, et on était sélectionné en demi-finale et même en finale. Et c'était la seule, il y avait que des gars, sinon tu vois, c'était la seule femme représentante. Puis nous, on pensait vraiment qu'on allait pouvoir gagner quelque chose, mais c'est pas, je veux dire, les autres c'était très bon. Puis il y avait trois prix à gagner, mais ça, donc là, ça s'est pas fait. Mais elle, au même moment, elle était en tournée en Europe. Elle jouait avec un projet qui s'appelle Females of Reggae. Elle a été bookée au Reggae Jam à Cologne. Et donc, elle avait pris cette chanson-là pour que des musiciens la jouent. Donc, le Overcome Rhythm a été joué dans un festival en Europe par un band de reggae européen. Wow. Et donc là, la tune, elle est faite là. Vous allez pouvoir l'entendre. Puis, elle devrait être sur le prochain album de Amoyi, si tout va bien.
0: Okay. Et donc, c'était une collaboration avec Lord Sassafras, qui est le Lord Sassafras jamaïcain qu'on connaît.
1: Voilà.
0: Puis, maintenant, il est relocalisé à Toronto.
1: Exact. À Toronto. Donc, la légende du reggae, en tout cas, tu sais, qui a rencontré Bob Marley là, à Toronto à l'époque là. C'est comme... ouais. Donc, on l'entend, il est comme vraiment en featuring là, donc il a son toasting là qui passe.
0: On va écouter ça, je pense, probablement pour la première fois à Montréal.
1: Ouais,
0: si
1: ouais,
0: me
1: ouais.
0: le confirme.
1: Okay. Exact.
0: Ouais. Donc c'est une version du Overcome Rhythm du projet Aunts and Friends. C'est la version de Amoy avec Lord Sassafras et ça s'appelle A Yard.
1: Yeah, man.

0: Donc, une autre version complètement différente de la Rhythmic Overcome, sans les cuivres et avec la voix de Amoy et de Sassafras, qui fait une belle job quand même.
1: Vraiment. Ouais.
0: Wow. C'est une belle production, ça. Et on peut supposer qu'il y en aura d'autres comme ça si les cités rythmiques commencent à circuler autant.
1: Exact. Tu vois, plein de gens m'ont dit qu'il faut faire des releases parce qu'une fois que la tune est sortie, elle a sa propre vie. Puis là, c'est vraiment, c'est un exemple concret que là, elle a été reprise par cette chanteuse-là qui a comme aimé la tune, puis elle arrive à se l'approprier, puis elle a sorti quelque chose que j'aurais jamais même imaginé, quoi. Donc, c'est génial, ouais.
0: Oui, elle a une bonne oreille pour ça. Et maintenant, regarde, il ne faut pas oublier de parler des Reggae Jam Sessions qui ont duré combien de temps à la marche à côté?
1: On a commencé, c'était vraiment juste après la pandémie en 2021, donc on a fait au moins 4 ans, puis on a arrêté de compter les éditions, là, mais je pense qu'on a dépassé les 60aines, un truc comme ça. En tout cas, on a fait vraiment beaucoup, là. Genre,
0: OK. À coup d'une édition mensuelle?
1: Ouais, mais au début, on le faisait aux 2 semaines. Il y a eu un été où, genre, on a fait vraiment beaucoup, là, ouais. Okay. Puis après, on avait fait aussi pendant l'été. En fait, en général, on arrêtait de les faire à la petite marche, mais on les faisait comme en dehors, tu vois. Donc, on a fait jam dans des parcs, on a fait jam dans des festivals, invités par à portée de main avec Alban, etc. Ouais, on a fait comme plein d'affaires, ouais.
0: Puis pour ceux qui ne savent pas ou qui ne se rappellent pas, c'est que t'enseignes la musique aussi,
1: ouais,
0: à l'UQAM.
1: Ouais.
0: Et donc, tes reggae jam, est-ce que ça te sert de laboratoire un peu? Je présume qu'il y a quelques-uns de tes étudiants qui se retrouvent sur cette scène-là.
1: Il y en a certains, mais je te dirais qu'ils sont assez difficiles parce que pour eux, ils vont trouver que le reggae, c'est comme un peu trop répétitif, un peu trop facile. Ils ont pas la... Il y en a beaucoup qui ont la reggae my lightest, tu vois. Ceux qui l'ont, ils viennent, tu vois, mais en général, c'est plus une attitude. Ils sont plus dans la performance de faire comme beaucoup de notes, beaucoup de... Donc c'est autre chose, mais tranquillement, là, tu sais, je prends mon temps. Là. Ils ont quand même déjà joué du Bob Marley plusieurs fois. tu sais, il y a plusieurs tunes de reggae là. Ils ont fait du dubbing récemment.
0: Mais ils sont pas obligés d'aimer ça.
1: C'est sûr que tu sais, ils se rendent compte que s'ils aiment ça, ils voient que je suis content.
0: Ça
1: alors.
0: Fait pas partie du cursus.
1: Ouais. Mais tu sais, je rêve de faire un combo reggae là. Ça serait malade là de faire ça. Et puis il y a un groupe, il y a un cours comme ça qui existe à Berkeley là, genre de Bob Marley ensemble. L'ancien clavieriste de Groundation là, il a ce cours là qui donne. Et puis tu montes toute la session hein, des tunes de Bob et tu les fais en concert avec full kit là, genre.
0: Ouais. C'est cool. Donc là, les Reggae Jam ont déménagé.
1: Ouais.
0: Et donc tu l'as fait récemment là.
1: C'était pour la Saint-Jean en fait. On a fêté la Saint-Jean à la Ligne Verte. Donc c'était le café de la Ligne Verte, c'était le retour des Mythic Reggae Jam. Puis là on reprend une petite pause pour l'été, mais on va reprendre au mois de septembre si tout va bien. Restez abonnés Mythic Reggae Jam Session sur Facebook et ça devrait reprendre les premiers samedis du mois. Ouais.
0: À la Ligne Verte toujours?
1: Ouais.
0: Ok. Donc c'est reparti pour une nouvelle saison.
1: Ouais, ben c'est ça. Là c'est comme là cet été on s'est un peu baladé, on a fait un jam là à la récré qui était comme en dehors de ça avec un show Dance and Friends là pour le lancement du Spread Out. Mais on a un peu vadrouillé pour trouver la bonne place parce qu'il y avait comme plein de possibilités. Mais finalement on en a fait un peu pilote à la Ligne Verte. Ça a vraiment très bien été. Les gens nous ont beaucoup aimé là-bas. Donc on devrait y retourner si tout va bien.
0: C'est bon. Alors qu'est-ce que t'as comme projet pour les prochains mois?
1: Je joue pour Marcia Griffiths ce dimanche là, le 9 août à Châteauguay pour le Jugfest Uprising. Donc on a commencé à répéter, je répète cette semaine. Et puis après je joue avec le One Love Project, on joue au Casino le 13 et au Balcon le 14 août. Puis après j'ai pas trop de shows là, mais je me prépare pour d'autres shows là au mois de septembre si tout va bien avec Content Friends aussi. Là j'attends des confirmations, mais si tout va bien je vais pouvoir faire le projet. Ouais.
0: Parfait. Bon, ben écoute, merci de ta visite. Puis on va écouter le troisième extrait du projet de Hans and Friends. Et c'est la rythmique Spread Out. Et c'est l'Omega Mix finalement.
1: Exact.
0: Merci de ta visite, Hans.
1: Merci à vous.

Bonne nouvelle rythmique du nom de... s'appelle comment déjà? Ça s'appelle Island Hopping. On a entendu là-dessus des versions de Luton Fire, de Perfect, de Lano. Et avant ça, c'était la nouveauté de Stephen Marley, Hills of St. Anne. Et avant ça, c'était la nouveauté de notre invité Hans, qui est le troisième extrait, en fait, du projet, qui s'appelle Spread Out, la rythmique Spread Out. Et là-dessus, on a entendu de courts extraits de Stranger Miller, de Jad Zion, de Zantelli et aussi de Stella Adjok. Et éventuellement, on pourra probablement retrouver les versions complètes de ces versions-là et puis possiblement même en vinyle. Alors, on vous tiendra au courant de ça. Et dans les nouvelles cette semaine, ben une mauvaise nouvelle. En fait, il y a un artiste assez prometteur du nom de Ras Ajay et de son vrai nom, c'est Brian Boucher. Et c'est un Jamaïcain, par contre. Et il a été malheureusement assassiné après avoir été reconduire sa fille. C'était où déjà? C'était à Spanish Town. Donc, il avait 43 ans et il commençait aussi une carrière de comédien puisqu'il joue dans le film de Bob Marley, One Love Bob Marley. C'est lui qui jouait le rôle de Claudie Massop, le Don de West Kingston. Et aussi, côté chanson, c'est un protégé de Sean Paul. On sait qu'il a quand même enregistré plusieurs titres et il a fait quelques collaborations. Donc, il s'agit d'un genre de drive-by où lui et quelques-uns de ses amis ont été touchés. Là. C'était pas très tard le soir. Une histoire... assez tragique. Donc, le DJ Masqué nous a finalement concocté un petit segment de ses plus récentes parutions. Donc, on va écouter quelques chansons de Ras Ajay.

0: C'était deux chansons de Russ Adjaye. Et comme je le disais, c'est devenu rapidement un protégé de Sean Paul. Et on va l'entendre maintenant dans un style un peu plus dancehall sur la rythmique de T-Showtime. Et ça s'appelle Can't Deny.
1: Yeah, yeah.

Donc, on vient d'entendre quatre chansons de Ras Ajay. C'était Take Up, avant ça Can't Deny, This Is Love et No Drop Your Guard. Et c'est le temps de faire le calendrier. Il y en a pas mal. On va essayer de passer rapidement. Et comme notre invité Hans nous rappelait, lui, il va faire partie du One Love Project qui va se produire là bientôt, en fait, la semaine prochaine, le 14, dans le cadre du One Love Project, hommage à Bob Marley. Il y a deux représentations, donc à surveiller. Le 13, c'est au Casino de Montréal, à 19h30. Et c'est gratuit, c'est ça? Et l'autre ne l'est pas malheureusement, mais c'est au balcon, au 463 Sainte-Catherine-Ouest, et c'est encore une fois le One Love Project avec son hommage à Bob Marley and the Wailers. Ensuite, qu'est-ce qu'on a? On a le 15, tiens, il y aura un festival d'une journée, le 15 août prochain, pour rendre hommage à Rufus Rockhead. Évidemment, ça se passe dans la petite Bourgogne. C'est organisé par Ricky D et Malik Shahid. Et c'est au parc Daisy Peterson Sweeney Park. Il y aura des invités spéciaux pour ça. Le 16, on a le festif du parc. Ça nous ramène à Montréal. Red Rat et aussi connaisseur Ticasso. C'est à Longueuil. On vous donnera plus de détails la semaine prochaine. Le 21, on a le Skaten Club qui se produit sur la terrasse Saint-Georges. Et c'est l'admission est gratuite. C'est donc vendredi le 21 août, le Skaten Club au Théâtre Paradoxe, 5959 boulevard Monklin, à compter de 17h. Ensuite, le 22, on a le Red Hot Revolution Fest 2026. Et ça se passe au parc Raymond Préfontaine, dans Hochelaga Maisonneuve. Et c'est donc de 13h à 23h. L'entrée est gratuite. Il y aura toutes sortes d'animations d'artistes comme Captain C, Sabu, Levi Conscious et d'autres. Il y a des DJ comme Sly Roots et Ja Army et plusieurs autres trucs à surveiller. Une bonne journée.

Jelani, Production Sounds et Powder, 90% soca, 10% reggae, on s'en doute. Donc c'est au Rasoy, 3459 rue Notre-Dame. Ensuite, le 29 août, on a une soirée Rhythms of the Island, et c'est, c'est à Ottawa, c'est pas pour nous, on va laisser tomber. Par contre, la quatrième édition du Sutton Hill s'en vient le 6 septembre, donc 15h à 21h, c'est la quatrième édition déjà, au 7 rue Pine à Sutton, et cette année on y retrouve le Bric-à-Brac Sound System, avec marqué Lyrical évidemment, et le Bless Up Sound System et Nkrumah, et l'admission est gratuite. Ensuite, le 6 septembre, ça commence à ressembler à un festival majeur, le Reggae Nation Montréal, et on a déjà confirmé la présence de Burning Spear, de SZA, Charlie Black, Tanto Metro et Devante, aussi Jack Cutter et quelques autres qui s'y rajoutent de semaine en semaine. Ensuite, le 12 septembre, on a une autre édition du Dub Permanence, et c'est avec le Yara Sound System, aussi On Dub Ground, Rook et ses invités. C'est à la Soterena, au 4848 Boulevard Saint-Laurent. Ensuite, le 12 septembre, on l'a fait. Le 19, c'est la visite de UB40 à Montréal. Pour ceux que ça intéresse, The Unstoppable Tour, donc le 19 septembre au MTELUS. Ensuite, on a le même soir, 19 septembre, la soirée Overdose Black and Gold Affair au Jamaican Association. C'est avec TNT Styles, Powder, Drew et DJ Nicholas. Et de Saint-Vincent, on a le DJ Simple X. Et on va finir avec le samedi 19 septembre, puisque c'est Turbulence qui devait venir à Montréal il y a quelques semaines. Ben, ça a été remis au 19 septembre prochain, au même endroit, la Maison des Jeunes Châteauguay. Et en première partie, il y aura Miss Diva, Ebony Royal, Asher Zantelli et quelques autres. Les billets sont déjà en vente. Donc, c'est tout ce qu'on avait pour vous aujourd'hui. On remercie notre invité Hans et on lui souhaite bonne chance avec la saison automnale des Reggae Jam. Ensuite, on espère que vous passez une bonne semaine, que vous serez de retour avec nous la semaine prochaine. Ciao!

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8: Bonjour à tous et à toutes. Bienvenue à l'émission Le terrain sportif, édition du 3 août 2026. Mon nom est Wissam Bensta, animateur de cette émission. Depuis un méchant bout, comme on dit, on commence par le 89,3 FM CSM, la plus grande radio universitaire francophone au monde, et 88,3 FM CFAC, la radio de l'Université de Sherbrooke, là où tout a commencé il y a plus de 20 ans déjà sur les ondes FM. Et on salue les gens de Sherbrooke, on salue les gens de Montréal, de la région de Montréal, de l'Estrie également, pour cette émission sportive dans laquelle on a beaucoup de contenu. Une grosse partie de l'émission, on va commencer par l'Alliance de Montréal. On va parler de cette équipe de basketball montréalaise. On va parler du CF Montréal qui était en action contre la Nouvelle-Angleterre. Est-ce qu'ils ont pu trouver le fond des filets après trois matchs sans avoir marqué un seul but? On va parler de ça également. On va parler des Carabins de l'Université de Montréal qui sont rentrés dans l'histoire avec nos amis du Brésil au Pérou. On parle de ça, c'est relié au soccer. On va parler de ça dans les prochaines minutes également. Et d'autres actualités sportives ici au terrain sportif. Il y a beaucoup de choses qui se passent là cette semaine. Et émission 1h30, 10h30, midi sur les ondes de CSM. Puis si vous êtes un couche-tard, eh bien 20h, 21h30 sur les ondes de CFAC. Voilà, c'est là que vous pouvez nous écouter. On va commencer l'émission avec cette chère Alliance de Montréal, notre équipe de basketball de la région de Montréal, hein, la seule en fait qui permet aux fans d'aller observer du basketball de qualité, je vous dirais, chaque été. Il y a aussi la toundra, mais la toundra, des fois, les saisons sont annulées, etc. Donc l'Alliance de Montréal, it's the place to be en été si vous aimez le basketball pour garder des matchs pas chers dans la région de Verdun. Mais là, cette saison à domicile, c'est terminé pour l'Alliance de Montréal. On va parler des séries tantôt, là. Mais l'Alliance, tous les intervenants qui viennent ici à Montréal, que ce soit coach des équipes adverses, joueurs, fans, qui viennent des équipes adverses aussi, membres du staff de l'équipe, etc., joueurs, tout ça, tous disent une chose, c'est que Montréal, c'est la place pour l'ambiance de basketball dans toute la ligue. Puis plusieurs personnes ont dit ben, que les seuls endroits qui peuvent rivaliser avec ça dans la ligue, c'est Winnipeg. Je l'ai déjà dit à l'émission il y a quelques fois de ça. Mais malgré ça, l'Alliance de Montréal n'est pas capable d'avoir une fiche gagnante. Et c'est triste. 2024, 6 victoires, 14 défaites. 2025, 9 victoires, 14 défaites. 2026, 10 victoires, 14 défaites. D'autant plus que contrairement aux équipes de l'Ouest comme Vancouver, Calgary, Edmonton, j'y rajouterais Winnipeg, nous, on a des déplacements un peu moins loin parce qu'on a toutes les équipes ontariennes contre qui on joue. Mais ça veut dire aussi que nous, il y a beaucoup de trajets en autobus, alors que par exemple pour Vancouver, eux, ils prennent beaucoup plus souvent l'avion. Donc ça, c'est dit, ça, c'est fait. L'Alliance avait terminé sa saison à domicile. C'était mardi dernier. Et j'y étais contre Vancouver. Nos amis de Vancouver, là, les Vancouver Bandits, comme on dit en bon français. On l'avait remporté dans une des performances de la saison, 87 à 82. Contre une équipe de Vancouver qui, rappelons-le, est une des meilleures équipes de toute la ligue. OK, c'est 14 victoires, 9 défaites. Il y a seulement Scarborough Shooting Stars de l'Ontario dans la région de Toronto qui a fait mieux que cette équipe-là des Vancouver Bandits, qui joue, je pense, en banlieue de Vancouver. Ils ne jouent pas dans Vancouver même. Eux, régulièrement, ils sont là, Vancouver. C'est une équipe qui est régulière dans le haut du classement. Nous, l'Alliance, on est régulièrement dans le bas du classement. Et là, ça commence à me titiller un peu. Parce que depuis que la CBL existe, la seule fois qu'on a fait les séries, c'est parce qu'on recevait le championnat national, le Weekend Championship. C'est la seule fois qu'on l'a remporté. Que c'est-à-dire qu'on a participé aux séries éliminatoires. OK? Puis je vous dis ça, Vancouver sont dans le haut, là, mais Vancouver, ils n'ont jamais gagné le titre de la CBL. Pour ceux qui veulent savoir, depuis que ça existe en 2019, Edmonton l'a gagné deux fois, Saskatchewan une fois, Niagara deux fois, c'est les deux dernières années, Hamilton une fois, puis Scarborough une fois. Voilà. Donc c'est tout pas mal des équipes de l'Est qui remportent les honneurs. OK? Là, nous, il va falloir un jour qu'on puisse apporter ça à nos fans. Parce que c'est pas pour la raison que je vous dirais que les fans, ils vont arrêter d'y aller. La plupart des fans, tu sais, ils pourraient pas. La plupart des fans qui vont voir l'Alliance, là, je vous dirais que la majorité, ils savent pas c'est qui. Peut-être Jalen Tatum. OK? Je sais pas comment il s'appelle, là. Je pense que c'est Jalen Tatum des Celtics de Boston. C'est pas une clientèle, il y a une partie d'une clientèle qui est très fan de basketball puis qui suivent ça régulièrement. Jason Tatum, pardon, Jalen, c'est un autre, ça, c'est celui des Knicks de New York qui a été champion, Jalen Brown, je crois. C'est ça. Donc, Jason Tatum, c'est ça. Donc, il y a une partie, évidemment, de spectateurs qui sont des gros fans de basket, qui regardent ce qui se passe en NBA, en Europe, parce qu'en Europe, il y a des très bons clubs de basketball, notamment en Espagne, Serbie, Turquie, etc. Lituanie aussi, ils en ont quelques bons, Grèce, etc. Mais tu as beaucoup des familles qui viennent pour faire une petite sortie en famille, aller voir du sport, pas cher, près de l'action. Puis impressionnant, parce que le basket, c'est impressionnant. Surtout, ça joue vite dans cette ligue-là. C'est une ligue qui est un peu moins physique. Ça joue très rapide, donc c'est beau à voir. C'est un beau spectacle. Il y a des beaux paniers qui sont marqués, etc. Mais c'est pas pour l'inquiétude par rapport à « ils perdent, ils font jamais les séries, les gens vont arrêter d'y aller ». Non. Parce que c'est en été, l'offre sportive à Montréal est moindre. Il y a les Alouettes, oui. Il y a le CF Montréal, oui, mais il y a l'Alliance de Montréal. Et l'Alliance, souvent, joue des matchs en semaine, les mercredis, les mardis, les vendredis. Moment où le CF Montréal ne joue pas, en général, ou très rarement. Mais moi, c'est pour... Je veux voir l'engouement de la ville de Montréal pour avoir une parade de l'Alliance de Montréal. Je ne sais pas où est-ce qu'ils vont faire ça, sur la rue Wellington à Verdun, sur la rue Sainte-Catherine, sur la rue René-Lévesque, peu importe. Je veux voir une parade d'une équipe sportive, moins mainstream, si on peut dire ça comme ça, d'une équipe. Il y a eu l'Impact de Montréal, ça fait longtemps, quand ils ont gagné des titres, il y avait eu quelques parades. Mais je veux une parade de l'Alliance de Montréal. Parce qu'on s'entend que de toutes les équipes sportives, l'Alliance, le Canadien, le CF... C'est celle qui est la moins médiatisée. C'est celle dont on parle le moins. Moi, je veux qu'il y ait ce déclic-là avec « Hey, Radio-Canada en parle, RDS en parle. » Il en parle déjà, RDS, là, mais tu sais, front page. L'Alliance de Montréal célèbre sa victoire au centre-ville devant énormément de spectateurs. Puis il va y avoir des touristes, il va y avoir des gens qui ne connaissent pas l'Alliance puis qui vont dire « Wow! Hey, je vais aller googler ça, c'est quoi ça? » Puis peut-être qu'éventuellement, on va devenir fan, puis qu'on va grandir comme organisation. Je peux être naïf, mais j'espère que l'Alliance va gagner des titres prochainement, parce que là, je commence à en avoir un peu rôle-pompon, comme on dit en bon français. Je veux voir nos équipes montréalaises gagner des titres. C'est pas plus compliqué que ça. Et quand je regarde l'Alliance de Montréal, si je regarde la première saison de l'Alliance... c'est pas en 2021 qu'ils étaient là, c'était en 2022, je crois. 2022, je ne l'ai pas nommé tantôt, l'affiche 4 victoires, 16 défaites. Même Terre-Neuve avait fait mieux que nous avec 6 victoires, 14 défaites. Okay? Ça, c'était en 2022. 2023, c'était encore une fois dans le fond du tapis. 7 victoires, 13 défaites pour l'Alliance de Montréal. Pas de séries éliminatoires. 2024, là, encore une fois, 6 victoires, 14 défaites, mais on reçoit le championnat national de basketball. Et donc, on est qualifié directement pour les demi-finales. Aussi simple que ça. Premier match qu'on joue, 78-75 contre Niagara, qui éventuellement ont été champions. Donc, quand même, on a perdu dans un match serré, contre Niagara. Ça se passait le 9 août 2024. Puis bon, 2025, pas de série, malheureusement, pour l'Alliance de Montréal. Et il y avait un déclic, on va l'entendre tantôt, parce que le match contre Vancouver qu'on a remporté, c'était une très belle performance de l'Alliance. C'était un des plus gros cheers que j'ai jamais entendu de l'histoire de l'Auditorium de Verdun en ce qui a trait à l'Alliance de Montréal. Quand on a marqué les deux points qui donnaient la victoire, d'ailleurs, c'est sur ma page Instagram, si vous allez voir, là, sur Sport CISM, victoire de 87-82, devant 3445 spectateurs. Ça, c'était la plus grosse foule à domicile pour l'Alliance depuis, je crois, la saison 2023-2024. Ça a été annoncé là-bas sur place à l'Auditorium. Dans la victoire, dans la victoire, 26 points pour Quincy Guerrier, qui a connu tout un match. Également, 19 pour Chukwuemeka et 10 pour Lou Williams-Lee. Donc, voilà. Et Jack Hemphill, 9 points dans la victoire. Donc ça, c'était une victoire, on se disait, on allait pouvoir construire là-dessus pour le dernier match de la saison qui, carrément, à moins d'être vraiment malchanceux, nous garantissait une place en séries éliminatoires. Et là, c'était la fin de match la plus cruelle pour l'Alliance de Montréal. Une défaite à Brampton, en Ontario, devant 1418 spectateurs. Je regardais là, les images, là, les sièges étaient presque vides, du moins de ce qu'on voyait quand la caméra filmait le jeu. C'est pas une belle foule. Brampton, c'est sûr que c'est moins populaire que Montréal en ce qui a trait au basketball en termes de foule. Et on perd 90-89. Premier quart, 18-17 pour Brampton. Deuxième quart, 28-17 pour Brampton. Troisième quart, on revient 32-17 pour nous. Et quatrième quart, Brampton l'emporte 27-23. On était à un point de la victoire parce que vous savez comment ça marche quand il reste 4 minutes dans cette ligue-là. Ce qu'on fait, c'est qu'on prend l'équipe qui mène au score et on rajoute plus 9. Ensuite, le temps s'arrête et le total du plus 9, le premier qui l'atteint remporte le match. Donc, par exemple, si Montréal joue contre Brampton et Montréal, quand il reste 4 minutes, mène 100 à 90, par exemple, le premier qui arrive à 109 remporte le match. Puis c'est intéressant comme règle. Moi, j'aime ça. Ça met un peu de différence dans le sport, un peu de variété. Et là, le score total nécessité, c'était 90. On a le ballon. On décide d'y aller pour deux. Quincy Guerrier fait le jump shot pour faire 89-88. Et quelques secondes après, Sean Eastley, vraiment là, ce qu'on appelle un driving layup, c'est-à-dire qu'il a contourné la défense, puis il a lancé le ballon sur le board, puis c'est rentré. Ça fait 90-89 et Brampton qui remporte la victoire et qui, eux, pour l'occasion, ont été en mesure d'enregistrer leur biais pour les séries éliminatoires dont on va parler. On va en parler, même si l'Alliance ne gagne pas tout, on va quand même parler de cette ligue-là, parce que si on ne le fait pas, qui va en parler? Vous le savez, ici, le terrain sportif, votre émission sportive avec du sport varié, exotique. On parle beaucoup soccer, on parle basket, on parle boxe, on parle lacrosse, on parle baseball, on parle hockey, mais pas pour les grandes ligues. On va essayer d'aller peut-être se chercher une petite, se gratter, comme on dit, une petite accréditation pour la victoire de Montréal. Mais pour l'instant, on n'est pas rendu là. Donc voilà, une défaite pour l'Alliance de Montréal, et ça fait en sorte que ça va être très difficile d'être champion. Puis moi, je trouve ça dommage qu'on ne puisse pas, avec toute la foule qu'on a, être en mesure de faire les séries, puis on les a jamais faites. Là, écoutez, ça fait 2022, 23, 24, 25, ça fait 5 ans. On n'a pas fait les séries une fois. On n'a jamais eu une fiche positive dans l'histoire de la Ligue. Tu sais, au début, bon, on était jeunes, c'était nouveau, les blessures, les... Bon, là, un moment donné, après 5 ans, ça prend quand même des résultats. Et surtout, quand on regarde les résultats, match contre Brampton, tu le perds par un point. Contre Scarborough, fin juillet, tu perds ça par 4 points. Contre les Vancouver Bandits à Vancouver, le 17 juillet, tu perds ça par 1 point. Niagara River Lions, le match d'avant, tu perds ça par 3 points. OK? 80-78 défaite contre Scarborough le 1er juillet, par 2 points la défaite. OK? Donc, puis on continue, 82-80, fin mai contre Brampton, défaite de 2 points. Et défaite de 4 points contre Scarborough encore une fois. Le 15 mai, c'était le premier match de la saison. Donc, contre Scarborough, ils nous ont battus 3 fois avec des différences minimales. Et c'est ce qui fait la différence, mesdames et messieurs, entre une équipe qui joue en confiance, qui joue bien et a les résultats, et qui peut avoir une continuité. Et qui peut avoir une continuité, ce qu'il n'y a pas pour l'Alliance de Montréal. Et c'est dommage. On va aller écouter le clip maintenant de Quincy Garrier qu'on a pu interviewer à la fin du match. C'était là contre Vancouver d'ailleurs, mardi dernier. C'était la journée des fans. Donc, tous les joueurs de l'Alliance étaient assis derrière une table puis ils signaient les chandails de tout le monde. J'ai vraiment trouvé ça beau comme initiative de l'Alliance. C'est comme ça, chaque année, le dernier match de la saison, on signe les autographes. Puis il y avait beaucoup de monde qui était là, puis les petits jeunes, pour eux, ben ils sont impressionnés par des joueurs de l'Alliance. C'est pas LeBron James, Michael Jordan, etc., mais quand même, c'est des très grands joueurs de basketball qui, tous, je crois, gagnent leur vie en pratiquant leur sport. C'est peut-être pas des millionnaires, mais ils gagnent leur vie en pratiquant leur sport. Tout simplement, et ça fait une énorme différence.
9: The difference tonight for you to get a win?
10: I think our second quarter was really good. We were on the 14 points. I mean, Tyrese didn't play much in the first half, but you can see how dominant he can be. But I thought we just really battled, especially on the glass. And then we won a lot of the loose balls, the 50-50 balls. I think that, and we rebounded, even though they're bigger, we rebounded really well. So I think that's what kind of decided the game.
11: Looking at the standings now, like, how big is it?
12: Défensivement, ouais, à Montréal, ouais.
13: Et là, maintenant, est-ce que vous êtes confiant quand même d'aller chercher peut-être une petite place en
12: playoff? Bien sûr, c'est ça le but. On veut le faire pour la ville, pour Montréal, puis c'est ça.
13: How would you be away?
8: Voilà, c'était coach German Small et Quincy Guerrier. Les deux ont essentiellement dit que le match s'est bien passé, les rebounds ont bien été également, puis qu'ils croyaient encore aux séries éliminatoires au moment où est-ce que ça a été enregistré. Et voilà, parce que vous le savez, là, c'était enregistré plus tôt, le match c'était mardi dernier, donc ça fait pratiquement une semaine. Il y a des choses qui se sont passées, dont on va parler dans les prochaines minutes pour vous dire quel est le playoff fixture pour les équipes de la CEBL. Puis un petit mot aussi, je ne l'ai pas mentionné, mais qu'est-ce qui a fait très mal à l'Alliance? C'est tout simplement de perdre un joueur qui a joué dans la NBA, on va dire les vraies choses, qui a joué quand même dans la première ligue australienne de basketball, qui joue dans la NBA Summer League. Ok, c'est pas un 2 de pique, qui a joué en Turquie également, puis qui a quitté l'Alliance. Quand même, là, c'est quand même un joueur qui a déjà marqué 20 points dans la NBA contre les Pacers de l'Indiana notamment. C'est Javon Freeman Liberty qui a quitté l'Alliance. Puis ça a été une grosse surprise pour les fans de l'Alliance, pour un peu tout le monde. Et ça fait mal. Parce que c'était le meilleur joueur de l'équipe, on va dire les vraies choses. Puis il a quitté. Il y a beaucoup de mouvements de personnel, généralement, dans beaucoup d'équipes, mais particulièrement chez l'Alliance. Il y a des joueurs qui arrivent, qui repartent. Ça ne dure pas longtemps, parfois. Et ça, ben, c'est la réalité de la business, comme on dit, avec des contrats à gauche puis à droite. Puis eux, si les joueurs de la CBL, ils vont trouver mieux ailleurs, eh bien, ils vont y aller. Parce qu'au moment où est-ce que j'étais au courant des salaires, c'est-à-dire qu'un joueur là, de la CBL par match, ça fait pas énormément d'argent. Je crois qu'il y avait une enveloppe d'environ 5 000 $ pour les 10 joueurs qui commencent le match ou quelque chose comme ça. Donc, en moyenne, les joueurs dans la CBL par match, ça ne gagne pas énormément d'argent. C'est environ 400 $ et 1 500 $ par match. Puis on s'entend que celui qui réchauffe le banc pendant une bonne partie du match, là, il n'est pas dans le 1 500 $ par match, puis il est en bas de la moyenne de 700 $ par match. On fait une petite pause musicale, puis on revient avec plus de sport. On a les Carabins, on parle de l'Alliance, on parle du CF Montréal, on parle de tout aujourd'hui. On est orienté vers nos équipes sportives montréalaises.

0: De retour à l'émission Le Terrain Sportif, édition du 3 août 2026. On va y entendre deux nouveautés francophones dans le top 10. Palmarès CFAX CSM, C'est bien de valeur de Donalda, ainsi que Sunshine avec Cannelle. On fait une petite pause maintenant pour nos sponsors afin de faire vivre la radio et on revient après ceci.
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4: Maintenant, on va parler du CF Montréal et du match contre le New England Revolution. Vous m'excuserez, mais je prononce les noms en anglais parce que c'est un nom propre d'équipe sportive. Donc voilà comment... Quelqu'un qui était aux États-Unis puis qui dirait « The Montreal Canadiens ». Moi, je voudrais qu'ils disent « Les Canadiens de Montréal » parce que c'est le nom en français. Mais bon, ça, c'est une autre histoire. Donc, le CF était en action au Stade Saputo. Et je vous le dis tout de suite, on a des excellentes entrevues d'après-match que vous allez pouvoir écouter dans quelques instants, là, avec notamment le gardien de but Sébastien Brezza, qui est toujours très intéressant, quelqu'un de très apprécié dans l'entourage du club. On va pouvoir en parler un peu plus tard. Mais il y avait un match, 3 matchs de suite pour le CF Montréal, avec aucun but marqué. Ça, c'est la réalité des choses. Ça, c'était le... Fait que dans le fond, c'était le 4e match après la trêve à cause de la Coupe du Monde. Et le CF Montréal a marqué des buts dans ce match-là. Et non seulement il a marqué des buts dans ce match-là, mais il a probablement marqué, je dirais peut-être, le but de la saison. Hors championnat canadien, mais je parle en MLS, pour le CF Montréal. Right? Donc, c'est un match nul qui est terminé 2-2, mais j'ai beaucoup de choses à dire là-dessus. Parce que c'était un match très étrange à regarder, mais dans le sens positif du terme. C'est-à-dire que si tu es un fan neutre, en fait, si tu n'es pas fan et tu es neutre dans ce match-là, tout un match de soccer. Et petite parenthèse, là, on a dit que le CF n'a pas marqué dans les 3 derniers matchs avant ce match-là. Sauf que le dernier match en MLS avant la trêve, c'était DC United, puis on avait marqué 4 buts dans ce match-là. Ce qui veut dire que ça nous donne la moyenne, avec ces 2 buts-là contre la Nouvelle-Angleterre, de 6 buts marqués en 5 matchs. Mais on aurait pu aussi dire qu'on a marqué 0 but en 3 matchs avant celui-ci. Donc, vous voyez, des fois, les statistiques, on peut leur faire dire n'importe quoi un peu. C'est un match dans lequel la Nouvelle-Angleterre était l'underdog dans ce match-là. Donc, le CF était favori selon les cotes des paris sportifs. Écoutez, la Nouvelle-Angleterre était cotée à 3,35. Le CF Montréal à 2. La Nouvelle-Angleterre, c'était parmi les meilleures équipes de l'Est. C'est parmi les meilleures équipes de l'Est. Confrontation directe entre les deux équipes, la Nouvelle-Angleterre a gagné plusieurs fois au Stade Saputo. Donc moi, je n'ai pas compris pourquoi la cote pour la Nouvelle-Angleterre était si haute. Mais des fois, il y a des choses qui se passent, puis ça finit par, en bout de ligne, quand on regarde les chiffres sur sofascore.com, puis qu'on se rend compte que c'est 2 à 2, on réalise, ben ouais, finalement, les preneurs au livre avaient ont vu quelque chose qu'on n'a pas vu, quoique le match nul était quand même à 3,45. Donc, c'était la cote la plus élevée des trois entre la victoire du CF, victoire de la Nouvelle-Angleterre et le match nul. Et là, un match dans lequel la Nouvelle-Angleterre a dominé, mais totalement le CF Montréal. J'en parlais avec des collègues des médias et beaucoup me disaient que c'est une des pires première mi-temps cette saison du CF Montréal en MLS. La Nouvelle-Angleterre ont mené 2 à 0 avec notamment un penalty de Carles Gil sur une main et ensuite de ça Turgeman qui faisait 2 à 0. Et au moment où est-ce que Turgeman a décidé de célébrer devant les spectateurs puis de narguer les spectateurs, probablement qu'on lui a dit des choses pas gentilles aussi, c'est probablement pour ça qu'il est allé les narguer. Sébastien Breza, le gardien, est allé prendre un petit carton jaune en le poussant puis en lui montrant que, hey, ici, t'es à Montréal, tu vas respecter nos fans. C'est ce qui est arrivé. Et je vous dirai pas qu'à partir de ce moment-là, c'est là que ça a changé parce qu'il restait environ une dizaine de minutes à la première mi-temps. Mais ce que je peux vous dire, par contre, c'est que la Nouvelle-Angleterre a pas trouvé le fond du filet après ce carton jaune de Sébastien Breza. Et ça, quand on dit des fois que les matchs se jouent sur des détails, moi je pense que ça l'a motivé les troupes du CF Montréal qui se sont faites, mais dominées, mais totalement en première mi-temps. On vient en deuxième mi-temps. Brian Vera, défenseur central colombien du CF Montréal, marque un but avec une frappe de très loin. Top lucarne, le gardien n'y pouvait rien. Le but de la saison a été marqué pour le CF Montréal, devant une foule qui a capoté bien raide. Joueur du match, Brian Vera. Ça, c'est dit, ça, c'est fait. Ça, c'était à la 52e minute, donc c'était tôt en deuxième mi-temps. Ensuite de ça, Owusu de la tête sur une passe de Petrasso. Owusu, quel joueur clutch. On peut aussi dire qu'on n'aime pas son attitude sur le terrain, qu'il chiale beaucoup, qu'il sourit pas beaucoup, peu importe ce que vous direz. Et puis, je pense certaines de ces choses que je viens de dire, d'ailleurs. Je trouve que des fois, son attitude sur le terrain, ça donne pas envie aux joueurs, des fois, de t'apprécier dans tous les moments du match, on va dire ça comme ça. Mais quand vient le temps de faire trembler les filets, c'est un des meilleurs de la Ligue, de la MLS. Et on l'a chez nous. À Montréal. Joueur d'ailleurs Owusu qui aurait dû jouer avec le Ghana pour la Coupe du Monde, là, mais on a décidé de prendre le capitaine Jordan Ayew, qui était très âgé, qui avait de la misère écoutez, à courir et à contrôler un ballon. Là. Ça, c'était. Je suis sûr que si le Ghana aurait eu Prince Owusu, le soccer produit par le Ghana aurait été peut-être pas plus excitant, mais plus de buts auraient été marqués pour le Ghana. Il y en a qui a fait une Coupe du Monde correcte en passant. Là. Fait match nul avec l'Angleterre dans lequel il aurait dû avoir un penalty. Mais l'arbitre a dit que non. Mais ce même arbitre-là, par contre, pour Belgique-Sénégal, est allé revoir la reprise vidéo pour donner le penalty à la Belgique. Donc, comme je le dis, terrain sportif, ce qui est bon pour Pitou n'est pas bon pour Minou. Life is unfair, comme on dit. Et donc, après ça, New England a eu énormément d'occasions pour égaliser, pour gagner le match. Mais ils n'ont pas été en mesure de le faire. Et moi, si je suis le CF Montréal, je perds 2 à 0, je reviens au score. Pour moi, ce point, c'est comme une victoire. C'est comme une victoire. Si je suis la Nouvelle-Angleterre, J'ai écrit un livre sur comment sur comment ne pas gagner un match quand tu mènes 2-0. Entre les échappées ratées, entre toutes les chances ratées, avec tout l'espace. Écoutez, c'était Boulevard des Caries à 4h du matin, un dimanche matin, là. Expected goals pour la Nouvelle-Angleterre, 4.13. Ils ont seulement marqué 2 buts. Pour vous donner une idée, là, quand Toronto a battu le CF Montréal 6-1, il y a quelques années de ça au Stade Saputo, là, l'expected goals de Toronto, c'est environ 2 points quelque chose. Là, on est à 4. Donc, la Nouvelle-Angleterre qui a fait caca-culotte, honnêtement, là, c'était vraiment, mais vraiment pourri comme ne pas remporter ton match quand tu dois le remporter. Et moi, la Nouvelle-Angleterre, j'en ai rien. C'est pas une équipe qui m'attire particulièrement. Je suis pas fan d'eux. Mais moi, je vous dirais, oui, ils ont pris le point à Montréal. Oui, ils ont marqué 2 buts. Mais dans les moments où est-ce que tu vas jouer contre des bonnes équipes, puis tu fais ça comme ça, là, c'est-à-dire qu'on te donne des liasses de 100$ dans les mains puis tu les jettes par la fenêtre, il va falloir que tu fasses bien attention parce que ça, être trop confiant comme ça, puis penser que parce que tu joues contre une équipe plus faible, tu vas gagner forcément, c'est pas toujours le cas. Tu menais 2-0, tu as eu plein d'occasions pour remporter le match, tu ne l'as pas fait. Et moi, j'espère honnêtement que ça va revenir les hanter quand ils vont jouer contre des bonnes équipes en série, parce que oui, la Nouvelle-Angleterre fera... ils vont faire les séries éliminatoires, eux qui jouent à Foxborough, aux États-Unis, c'est dans l'état du Massachusetts. Et en passant, j'ai regardé, je pensais que c'était, je me suis dit, Boston, bon, c'est, comment dire, le déplacement le plus proche pour un fan de Montréal en MLS. Mais finalement, Toronto, le BMO Field, c'est 5h25 et eux, c'est 5h36 Foxborough. Donc, pour à peu près une quinzaine de minutes, ben Foxborough, c'est pas le stade le plus près du stade Saputo. Donc voilà, c'est dit, c'est fait. Maintenant qu'on a dit ça, j'ai assisté à la conférence de presse, on va pouvoir en parler tantôt, avec un bon petit buffet d'avant-match d'ailleurs, un peu de hamburger, mayo, ketchup, extra oignon, laitue, tomate. On a eu le temps d'arriver au bon moment pour pouvoir se nourrir, parce que des fois, quand Miami débarque en ville, qui dit Miami, il dit ben énormément de journalistes là. Puis si t'arrives un peu en retard, ben les meilleures options du buffet, elles ont disparu. Puis c'est bien correct comme ça. Tofu aussi avec de la bonne sauce piquante, là, c'était bon avec des légumes. C'est vraiment un bon petit buffet là, pour le CF. On remercie ça parce que vous le savez que nous, comme volontaires ici au terrain sportif, on n'est pas payés. Donc, entre guillemets, notre salaire, c'est de pouvoir vivre notre passion puis de manger de temps en temps et d'avoir une petite bouteille d'eau, une petite canette de Perrier. Donc, voilà, c'est dit, c'est fait. Mais maintenant, le CF Montréal. Le CF Montréal, c'est à ses 5 derniers matchs, là. C'est aucune victoire. C'est 3 matchs nuls puis 2 défaites. Puis dans 3 de ces matchs-là, on n'a pas marqué un but. Ça, c'est le CF Montréal. OK? Donc, les gens sont contents, les gens au stade étaient contents. Sauf que quand on regarde les statistiques, guys, pour ouvrir la porte un peu des séries éliminatoires, il faut que tu termines 9e dans l'Est. Et ensuite de ça, tu joues un match de barrage qui te permettra d'aller en série. Le 9e rang à l'heure actuelle, c'est DC United qui l'a. District of Columbia. Ça, c'est la ville de Washington. D'ici, comme on dit. 18 matchs joués, 23 points. CF Montréal, avant-dernier dans l'Est, 16 points. 18 matchs joués, 4 victoires, 4 défaites, 10 matchs nuls. Donc, à l'heure actuelle, on est à 7 points d'ouvrir un peu la porte pour rentrer en série. Puis, on est à 9 points d'être qualifié pour les séries. La bonne nouvelle, c'est qu'il reste 14 matchs. Il reste 14 matchs. On a joué quand même des bonnes équipes, Nashville, Miami, Nouvelle-Angleterre. Okay. Là, ce qui s'en vient pour le CF, on a un petit break cette semaine. Ça tombe bien, je suis en vacances. On se déplace à DC United dans un match capital parce que c'est eux qui ont cette 9e place. Pardon, on les reçoit. 19h30. Ensuite, on s'en va à Columbus. Une équipe aussi qui joue pour les séries. On reçoit Marco Reus, légende du Borussia Dortmund, l'Allemand. Ça va se passer le 22 août, juste avant la rentrée scolaire. Elle est une rare visite de LA. On s'en va à Miami le 29 août. Puis si on s'en va à Miami, on sait qu'est-ce que ça veut dire. On sait très bien que si un certain joueur se fait toucher et son équipe ne mène pas au score, c'est automatiquement faute contre le CF Montréal ou contre quelconque équipe qui joue contre lui. Donc un match à Miami, ça va être difficile. Contre LA Galaxy, ça va être difficile. C'est que des matchs difficiles qui s'en viennent. Que des matchs difficiles qui s'en viennent. Puis pour ceux qui se demandent, on termine contre qui? Ben le 7 novembre, on termine contre Vancouver. Puis avant ça, le 31 octobre, New York City. Puis avant ça, Charlotte. Et avant ça, Nashville. Seattle. Et Atlanta. Donc nos 5 derniers matchs, je ne compte pas Atlanta là-dedans. Nos 5 derniers matchs, OK? On joue contre des équipes bonnes qui sont qualifiés pour les séries déjà, à l'heure actuelle. C'est pas officiel, évidemment. Mais des équipes, sans doute, qui vont faire les séries. Sauf Seattle, là. Qui, ben, si ils sont déjà dans les séries, ils sont 9e. Donc, pour le CF Montréal, ça va quand même prendre des résultats. Ça va prendre pas juste des matchs nuls qui font sensation de victoire, mais des victoires. Ça prend des 3 points dans la banque. Parce que le CF Montréal n'a pas le choix. Puis le match contre DC United qu'on va jouer le 15 août à domicile, il va être d'une importance capitale. Il va être d'une importance capitale. Donc voilà, un autre but pour Owosu. Petrasso une passe. Morales également, le défenseur central, a une passe là-dedans. Le 11 de départ pour le CF Montréal. Capitaine Piet était sur le banc. C'est Pereira, là, notre nouvelle recrue, Daniel Pereira, qui a connu un bon match, commence à s'adapter avec le club, qu'il a joué numéro 7. Lautori et Longstaff au milieu de terrain. Brian Vera et Morales, les deux défenseurs centraux. Petrasso à gauche, Bougaï à droite et Breza dans les buts. À noter que Thomas Gillier est blessé encore et c'est une commotion cérébrale. Là, on a également Carmona qui est toujours blessé au genou. Bodé Hidalgo, une petite blessure au muscle également. Blessure musculaire. Donc voilà. Et c'est une bonne chose. C'est une bonne chose que le CF soit quand même capable de chercher des points. Il y a Daniel Herrios aussi qui a connu un bon match. Il a essayé de percer. Sinchuk, l'Ukrainien, le prodige du CF Montréal. Encore une fois, qui essaye, qui a de l'espace, mais ça prend plus de statistiques et ça prend plus de buts, plus de passes, mais il est encore jeune. On va lui donner le temps de faire ça. Maintenant, quand on regarde qu'est-ce qui s'est passé du côté de la MLS, parce que vous savez, il y a énormément d'équipes, il y a une trentaine d'équipes dans la Ligue. Donc, ça en fait des matchs et pas à peu près. On va vous dire qu'est-ce qui s'est passé samedi dernier. Mis à part ce qui s'est passé au stade Saputo. Donc, DC United 2-2 contre Nashville. Red Bulls 3, Orlando 2. À noter que notre ami Antoine Griezmann n'a pas marqué. Philadelphie qui bat Atlanta 3-2 dans un match là-dedans qui est pour le bas du classement de l'Est, un peu comme les équipes, comme le CF Montréal, pour qui ça va être difficile de faire les séries. À noter que pour Atlanta, Miguel Almiron, le très sympathique joueur du Paraguay qui s'est fait expulser pour insulter un joueur en cachant sa bouche durant la Coupe du Monde, ben il a marqué. Donc voilà, c'est dit, c'est fait pour l'ami Almiron que je

0: Ness 4. Puis également, non, excusez, ça c'est pas ça c'est passé. Je suis plus dans les bonnes affaires. Portland Seattle 2-1 pour Portland. LA Galaxy Dallas 0-0. Cincinnati San Jose 4-2 pour Cincinnati. Puis leur attaquant vedette a pas marqué, donc ça 4 buts, l'attaquant vedette marche pas. Marque pas, ça arrive des fois. Colorado 1, Austin 0. Kansas City perd à domicile contre Houston 2-0. Saint-Louis Salt Lake 1-1. Minnesota San Diego 1-1. Charlotte contre Chicago. Eh bien, Chicago avec Robert Lewandowski. Victoire pour Chicago, 2 buts à 1. Et monsieur Robert Lewandowski, un attaquant très bon, le Polonais, qui a fait le doublé. Et Inter Miami Columbus 2-2, avec notamment l'ami Rodrigo De Paul et Rudy Camacho, qui s'est pas laissé faire devant le petit numéro 7 de l'Inter Miami qui. Que je n'aime pas, qui a une attitude de marde sur le terrain, qui, en tout cas, voilà. Donc, on en parle déjà au terrain sportif, j'en ai déjà parlé, je vais pas refaire là, le topo une autre fois. Mais ça s'est terminé par un match nul de 2-2. Suarez a marqué, Suarez un but, une passe, et Messi, c'était son retour, 53e minute, mais malheureusement, n'a pas marqué, n'a pas fait de passe pour, on le rappelle, Lionel Messi, qui n'est pas double champion du monde, puisqu'ils ont perdu contre l'Espagne dans un match dans lequel ils se sont fait dominer complètement. Bryce Mendez a marqué pour Columbus. Bryce Mendez, c'est quand même un joueur espagnol qui a joué la Ligue des Champions, qui a joué avec la Real Sociedad, Celta Vigo, et qui est allé du côté de Columbus pour 6 millions d'euros. Nous, on aimerait ça avoir des joueurs au CF Montréal qui ont cette valeur-là. On a une masse salariale d'environ 32 millions. Mais on est parmi les plus bas de la ligue. Mais quand même, on a des joueurs. Je regardais ça pour le fun. On a des joueurs quand même avec une certaine valeur. Donc, il ne faut pas cracher dans la soupe côté CF Montréal. Je comparais avec la Nouvelle-Angleterre qui, eux, sont stackés avec des joueurs qui valent cher, mais pas notamment des vedettes. Et c'était environ une masse salariale de 45 millions. De dollars. Et nous, quand on regarde, ben on a quand même des Owosu qui valent 4,7 millions. On a Pereira qu'on vient de signer 3 millions, 3,2 Carmona, 3,3 Sinchuk, Longstaff 1,6, Amaya 1,6, Lotori 1,2, Ceballos, Vera 1,5, 1,7 millions. Donc on a beaucoup de joueurs quand même qui dépassent le 1 million d'euros de valeur. Donc je trouve que quand même, même si on n'a pas, je vous dirais, des vedettes puis des grands joueurs comme certaines autres équipes, on a quand même une masse salariale qui n'est pas dégueulasse. On a une masse salariale qui n'est pas dégueulasse côté CF Montréal. Maintenant, pour conclure, on va écouter Sébastien Breza, puis après ça, on fera le petit classement de l'Est et de l'Ouest.
1: Bonsoir Sébastien, ce soir le stade était presque plein, la foule était bruyante également, j'ai trouvé plus qu'à l'habitude. Qu'est-ce que ça vous fait à vous, qu'est-ce que ça vous apporte particulièrement en tant que joueur local de l'équipe placée?
2: Ben, c'est sûr, c'est le fun, tu sais, ayant grandi à Montréal, tu vis toutes les, tu vis la ville, tu vis le Canadien, tu vis les Alouettes, tu vis dans le transfert de l'Impact, maintenant c'est le CF, tu vis toutes ces choses-là, donc tu sais, il y a un peu une... C'est le fun de voir que tu peux apporter cette émotion-là à une prochaine génération, à des prochains enfants qui ont les mêmes repères que toi. Je suis très content d'avoir été en Europe et tout, mais ici, c'est tellement... Dans le sens, c'est tellement facile de s'identifier. Tu sais, il y a quelqu'un, mettons, qui crie dans la foule, qui dit « Ah, let's go! » Mais il parle en québécois. Tu sais, c'est instantané, puis ils ont des chants sur Rochelag. Puis, tu sais, après ça, tu parles à quelqu'un, il est dans un autre quartier, un peu grandi, pas loin de toi. Tu sais, le sentiment d'appartenance est instantané. Je trouve aussi, par exemple, que Montréal, on est quand même une ville d'événements. Donc, ça fait qu'en effet, les fans ne sont pas toujours là de manière stable. Il y a des hauts, il y a des bas. Obviously, il y a des résultats d'équipe. Mais je pense que ça a toujours été comme ça, tu sais, même quand j'étais plus jeune. Puis, je parle en tant que fan. Quand je regardais le Canadien, puis il gagnait deux games, on a en tête qu'on gagnait à Costa Rica, il perdait la prochaine, on était en péril de la ligue. Fait que, je sais, très montréalais de notre part de penser comme ça, mais c'est juste, on est comme ça, on vit fort, on vit, puis on vit aussi fort les moments bas. Mais là, c'était beau de voir la foule nous pousser pour qu'on puisse vivre un moment fort. D'habitude, c'est un peu nous qui, peut-être, qui veulent pousser la foule, mais là, c'est vraiment eux qui nous ont mis sur notre terrain.
1: Merci. Merci, Vincent. Tu as parlé tantôt de l'impression d'avoir été

Voilà, donc c'était Sébastien Breza, le gardien de but du CF Montréal. Commentaire très intéressant quand même. Hein? Il est allé là, Montréalais, l'accent québécois, le fait d'être encouragé à domicile. Puis oui, c'est ça, moi je le dis tout le temps. C'est sûr qu'on n'est pas le Real Madrid, c'est sûr qu'on n'est pas... On compétitionne pas à l'heure actuelle pour être champion de MLS. On n'est pas une des meilleures équipes de la Ligue, loin de là, mais quand même, c'est notre produit à nous. À Montréal, au Québec, il n'y a pas d'autres équipes dans la province. Il y en a trois dans tout le Canada. C'est la seule équipe francophone de la Ligue. Même après ça, si vous me direz, la plupart des joueurs parlent pas français, tout ça, OK. Les fans sont là, sont en français, c'est bilingue. Je crois qu'il y a peut-être aussi d'autres villes aux États-Unis où est-ce qu'il y a aussi espagnol-anglais, là, je suis pas certain. Notamment à Miami, j'imagine. Mais c'est notre équipe. Il y en a trois dans tout le pays du Canada. Right? Et je rajouterais même que il y a beaucoup de fans montréalais qui viennent sur place pour garder les matchs, c'est-à-dire qu'ils viennent des quartiers pas très loin. Mercier, Hochelaga, tout ça, là, Saint-Léonard. C'est une équipe montréalaise. Il y a beaucoup de gens aussi qui viennent de la Rive-Sud. Il y a un peu de tout. Et c'est beau à voir, c'est beau à voir. Puis je vous dirais même, il y a du monde de Plattsburgh, du Vermont, l'État de New York. Parce que pour quelqu'un qui habite à Burlington, qui habite à Plattsburgh, qui habite à St. Albans... Ben pour eux, la MLS, ils vont pas aller du côté là jusqu'à New York, jusqu'à Boston. Ils l'ont à côté de chez eux à quelques mètres. Puis nous, on va chez eux pour les Vermont Lake Monsters. Donc voilà, c'était une très belle conférence de presse de la part de Sébastien Breza. Un joueur d'ailleurs qui est... J'ai assisté à plusieurs entraînements du CF Montréal au cours des dernières années. Puis Sébastien Breza, il l'a dit dans une entrevue subséquente après, il a dit « Moi, je connais mon rôle ici », en voulant dire « Je suis pas titulaire, c'est Thomas Gilier. On connaît le rôle. » Puis la question, d'ailleurs, sa réponse a été très, très, très, très courte. Mais à l'entraînement, là, c'est peut-être un de ceux qui parle le plus fort. Et il est respecté des joueurs. C'est pas comme on l'écoute pas, puis on s'en fout de toi. Là. Il est respecté, il est écouté. Et c'est un leader, c'est quelqu'un qui aime être ici. Et moi, je suis content qu'il puisse avoir du temps de jeu, qu'il puisse être là pendant que Thomas Gilier, lui, est blessé. Et il a quand même bien fait les choses ces derniers matchs. Il n'a pas encaissé de mauvais buts, selon mes souvenirs. Donc, voilà. On fait une petite pause musicale, puis après, on revient avec le classement de la MLS. 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

De retour au terrain sportif, on vient d'entendre trois chansons back-à-back des nouveautés francophones. Tatiana Jane avec Brutal Feat, Kate the Prodigy. E-Type avec la chanson Campione, ça c'est de l'Euro 2000, et Ratata de Sarame. On va y aller maintenant avec le classement MLS. Ça ressemble à quoi? On ne fait pas à chaque semaine ce fameux classement de la MLS. Puis là, ces derniers matchs, tous les matchs sont concentrés là, le samedi. Il n'y a pas de match le dimanche ces dernières semaines. Il y a quand même 30 équipes, donc ça fait un total de 15 matchs par week-end. C'est quand même intéressant la MLS là. Puis je vous dirais que contrairement à d'autres championnats européens, là, c'est jamais le même qui gagne. Donc il y a vraiment une opportunité pour plusieurs équipes d'aller chercher un titre de champion. C'est sûr, vous me direz Montréal, non, à l'heure actuelle. Mais tu t'appelles Charlotte, tu t'appelles Cincinnati, tu t'appelles Los Angeles, Vancouver, Seattle. T'es tout le temps là pour essayer de compétitionner. Alors que tu prends le cas, par exemple, de l'Espagne, ben là, si t'es pas le Real Madrid ou l'FC Barcelone, c'est pratiquement impossible que tu gagnes. Donc, on y va avec le classement. On va commencer par la conférence de l'Est. Meilleure équipe de toute la ligue, Nashville, 40 points. Deuxième, Miami, 38. Troisième, Angleterre. Quatrième, Chicago. Cinquième, New York City FC. 6e Cincinnati, 7e Charlotte, 8e New York Red Bull, 9e DC United, 10e Orlando, 11e Columbus, Toronto, 12e Philadelphie, 13e, 14e Montréal, 15e Atlanta. Donc quand même des grosses villes là, 12, 13, 14, 15 là. Quand on regarde l'équipe la pire attaque de la conférence de l'Est, ben c'est Atlanta avec 19 buts marqués en 18 matchs, qui est quand même pas dégueulasse, on s'entend. La pire défense de la conférence de l'Est, c'est Orlando avec 47 buts encaissés. La meilleure défense, ben là, c'est Nashville, 14 buts encaissés. Et la meilleure attaque, ben là, c'est facile. C'est Cincinnati, 45 buts marqués. Et nos amis de Miami avec 45 buts marqués. Conférence de l'Ouest, on va aller voyager un tout petit peu. Et là, on va commencer avec le numéro uno. Et il s'agit de Vancouver, les Whitecaps. C'est toujours une équipe canadienne qui fait généralement bien les choses. Un moment donné, c'était Toronto. Un moment donné, c'était Montréal. Là, c'est Vancouver. Vancouver, il faut le rappeler quand même, ils ont perdu, je crois, en finale l'année dernière de la MLS. Puis ils ont perdu la finale de la Ligue des Champions. Donc, c'est quand même une équipe qui a été deux fois en finale dans des très bonnes compétitions. Mais toujours pas de titre, mis à part là, quelques championnats canadiens. Donc, Vancouver, 34 points. Deuxième, Los Angeles, même nombre de points. Troisième, San Jose. Quatrième, Houston. Cinquième, Salt Lake. Sixième, Dallas. Septième, Saint-Louis. Huitième, Portland. Neuvième, Seattle. Dixième, Minnesota. Onzième, Colorado. Ça fait longtemps que Colorado n'a pas fait grand-chose en MLS. Douzième, Los Angeles Galaxy. San Diego, 13e. Austin, 14e. Et Kansas City. Bon, dernier avec 14 points. Je crois que c'est le pire de toute la ligue. C'est la pire équipe de toute la ligue après Atlanta, qui en a 12. L'équipe qui a le pire différentiel de toute la ligue, eh bien, l'honneur revient à Kansas City. Ils sont à moins 22. Écoutez, 18 buts marqués, 46 buts encaissés. C'est fou. Et le meilleur différentiel de toute la ligue, ben, c'est Vancouver et Nashville qui sont à plus 21 chacun. Donc voilà, c'est un peu d'informations concernant la MLS, parce qu'on en parle, puis on adore ça la MLS. Donc les meilleurs buteurs de la MLS maintenant, ben Nicolas Fernandez de New York City, 13 buts, Hugo Kuipers de Chicago, 13, et Petar Musa, 13 buts du côté de Dallas. D'ailleurs, notre ami Hugo Kuipers, je sais pas comment on prononce là, mais il a signé du côté de Monterrey au Mexique. Donc c'est quand même une grosse signature parce que Monterrey au Mexique, c'est un des clubs les plus riches de tout le continent américain. Messi, 12 buts. Evan Dare de Cincinnati, 11. Tout comme beaucoup de joueurs, là, Ojeda, Denke, Sam Surridge, Preston Judd, Marcus Ingvarsten, Ty Baribo et Denis Bouanga, Luis Suarez en a 10. Et Prince Owusu, un total de 10 buts pour notre ami Prince Owusu. Mais il ne faut pas oublier que notre ami Prince Owusu a quand même des passes décisives. Il y en a 6. Right? Donc, il y a quand même 16 en tout si on compte les buts et les passes pour Prince Owusu. Puis son équipe, écoutez, là, ils ont joué 18 matchs. Puis il n'a pas joué tous les matchs. Donc, ça veut dire que notre ami Owusu est décisif pratiquement à tous
les matchs. Donc voilà, c'est ce qui boucle un peu la boucle du segment MLS. Maintenant, le CF Montréal gagnera pas la Coupe MLS, ça serait très surprenant. Très surprenant, mais rien n'est impossible. Sauf que, il y a une équipe québécoise qui est championne de tout le continent américain. Pas juste Canada, États-Unis. Canada, États-Unis, Mexique, Brésil, Amérique centrale, Argentine et tous les pays du continent américain. Cette équipe, elle se nomme les Carabins de l'Université de Montréal. Et c'est pas de la petite bière, mesdames et messieurs. Champion des Amériques de la compétition FISU, qui ça, c'est une compétition qui regroupe des équipes universitaires. Ils ont réalisé leur mission à Lima, au Pérou, puis ils sont repartis, dans le fond, parce qu'ils sont déjà au Québec, avec la médaille d'or dans leur cou ou dans leur valise. Ils ont défait, écoutez bien ça, l'équipe de l'Université Paulista du Brésil, 1-0 vendredi dernier. Puis c'est le premier titre canadien de l'histoire dans cette compétition. Puis là, vous me direz, ouais, mais ben, tu sais, championnat, les universités, le sport universitaire en Amérique latine n'est pas aussi développé que le sport en Amérique du Nord, c'est-à-dire Canada, USA. Ma réponse est, en toute humilité, je ne le sais pas. C'est très possible, parce que, surtout aux États-Unis, puis au Canada aussi, on n'est pas, on a quand même des belles installations, puis les sports sont populaires, les sports universitaires. Et on a battu cette équipe brésilienne. Je m'en fous de savoir si le niveau au Brésil à l'université est bon ou pas. C'est le Brésil. C'est le pays du soccer. Presque tout le monde joue au soccer au Brésil. Les meilleurs joueurs de l'histoire du soccer, beaucoup sont brésiliens. Pas tous, mais beaucoup. C'est le pays du soccer. Et on les a battus 1-0. Avec un but de Kalin Kalaycıoğlu. Ça, je crois que c'est un nom d'origine turque, Kalaycıoğlu. Il a inscrit l'unique filet de la rencontre à la 80e minute d'un tir puissant après une énième montée spectaculaire de Montasser El Archali, qui a reçu d'ailleurs le titre de joueur par excellence du tournoi grâce à son jeu soutenu et inspiré. Ils sont invaincus, les Carabins, du côté de Lima au Pérou. Puis, non seulement sont invaincus, ils repartent avec la médaille d'or, des expériences qu'ils n'oublieront jamais, mais, l'année prochaine, Coupe du monde de soccer universitaire de la FISU, Fédération internationale du sport universitaire, qui sera là? Les Carabins de Montréal. Ni plus, ni moins. Donc, moi, je trouve que c'est pas assez médiatisé, malheureusement. Là, puis, vous voyez, je suis sur le site des Carabins. J'ai été sur le site de la FISU la semaine dernière. J'ai pas vu grand-chose, bien honnêtement. Là, je vais pas vous mentir. Je suis un peu déçu de ça. Mais ça reste que c'est incroyable. C'est incroyable ce que les Carabins ont fait. Et pour certains de ces joueurs-là, pour eux, peut-être qu'un jour, ça leur ouvrira les portes pour aller à quelque part. Peut-être que ça leur ouvrira les portes. Et je suis en train de regarder ça sur le site de RDS. Puis le dernier titre, c'est le 5 avril 2026. UCLA écrase la Caroline Sud pour s'offrir un premier titre. Je vois pas qui en parle des Carabins. J'ai vu ça sur le site des Carabins, un peu passé sur Facebook. Mais écoutez, c'est une nouvelle incroyable. Incroyable. Et j'espère de tout mon cœur que ces joueurs-là qui ont remporté ce tournoi-là à Lima au Pérou contre une équipe brésilienne, j'espère qu'ils seront là au Centre Bell et ou au Stade Saputo, puis qu'ils soient acclamés, tout simplement. Ces gars-là, ce sont
des légendes des Carabins pour toujours. Puis si vous me dites, ouais, mais Sandbell, c'est le hockey, c'est pas la même fois, on s'en fout. On s'en fout parce qu'il y a déjà eu des athlètes de d'autres sports qui ont été là. Right? On veut mettre le soccer sur la map. J'espère que le Canadien de Montréal pourrait faire quelque chose d'intéressant en ce sens. Puis, dans le pire des cas, amenez-moi ça du côté du Stade Saputo. Come on. Come on. Parce que là, s'ils ne sont pas honorés au Stade Saputo, s'ils ne sont pas honorés au Centre Bell, il faut qu'ils soient honorés quelque part. Ce sont des joueurs qui resteront et des joueurs qui resteront dans la légende. Parce que on parle des hommes, mais il y a des femmes aussi. Carabins Université de Montréal ont inscrit 3 buts en deuxième demi pour l'emporter 5-0 contre l'Universidad Peruana de Ciencias Aplicadas en finale du tournoi féminin de soccer de la FISU samedi. Puis il menait déjà 2-0 à la mi-temps. Fiche parfaite de 5 victoires, aucune défaite. 43 buts marqués, un but encaissé. Et eux aussi, Coupe du monde universitaire de la FISU, les joueuses des Carabins, elles seront présentes également. Puis, tu sais, les Amériques, là, il y a beaucoup de pays là-dedans. Et voilà. C'est ce que ça donne. Le soccer est en santé au Québec, mesdames et messieurs. Au Canada, on l'a vu avec la Coupe du monde. C'est en santé. Des matchs qui s'en viennent d'ailleurs chez nous au Stade Saputo. Canada-Danemark, soccer féminin, et Canada-Pérou, soccer masculin. Ça s'en vient en septembre-octobre. Il va falloir y aller. Et pour les Carabins, ils ont dominé leur adversaire 22-2 au chapitre début. Et ils ont confirmé leur place aussi grâce à une victoire de 11-2 contre l'Universidad Nacional de la Matanza lors de leur dernier match de groupe. Il fallait qu'ils gagnent par un gros une différence de but. Ils l'ont fait. Puis aussi, c'est comme ça qu'ils ont devancé les Washington Huskies qui eux aussi avaient présenté la même fiche que les Carabins. Mais la différence de but des Carabins était meilleure que celle des Washington Huskies. C'est-tu plate, hein? Pour l'équipe d'ailleurs championne des États-Unis. Donc les Carabins ont battu une équipe championne des USA, NCAA, qui est la meilleure ligue universitaire de soccer au monde et de loin. Puis en finale, ben, ils s'offrent une équipe brésilienne do Brasil. Voilà, donc félicitations à ces deux équipes-là. Vous avez rendu le Québec et le Canada fiers et surtout l'Université des Carabins également. On fait une petite pause musicale puis on revient après ceci. 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

0: Venez entendre Douance avec Tranquillité et Oxmo Puccino avec la chanson Léger. Donc, l'émission qui tire à sa fin là, pour le terrain sportif. Quand même des choses qui se passent dans le monde du sport, notamment nos amis. On en a parlé récemment, là, à la dernière émission, les Aigles de Trois-Rivières. Eh bien, il y a eu des résultats qui se sont passés, notamment samedi dernier. Une petite défaite de 18-7 contre les Capitales de Québec. Mais sinon, ils les ont battus quand même 9-7 et 5-3 dans les deux matchs précédents. Et il y a des matchs qui s'en viennent du côté de Trois-Rivières, si vous allez regarder ça. Pas à Trois-Rivières particulièrement, mais là, il y a un road trip dans la Frontier League pour nos Aigles de Trois-Rivières. Les 4-5-6, où ça va être du côté des New Jersey Jackals. Et les 7-8-9, où du côté des Titans d'Ottawa, le stade d'ailleurs des Titans d'Ottawa, vous pouvez l'observer sur... c'est quand même intéressant quand vous prenez l'autoroute là, qui mène à Ottawa, vous voyez un gros stade de baseball, chose que nous, on n'a pas. Hein. J'ai quand même honte, honnêtement, je le dis à chaque fois. Ben, on peut observer le stade des Titans d'Ottawa. C'est eux qui jouent là-bas, dans ce fameux stade que vous voyez sur l'autoroute. Donc, les Aigles de Trois-Rivières sont quand même bons derniers là, dans la conférence de l'Atlantique du Nord. 71 matchs joués. Il y a beaucoup de matchs là, quand même qui sont joués au baseball. 25 victoires, 46 défaites, moins 118 en termes de différentiel de points marqués et reçus. Et l'équipe qui trône haut du classement puis qui a remporté les dernières éditions, qui sont championnes, l'autre équipe québécoise, les Capitales de Québec, 47 victoires, 23 défaites, plus 114, le tout en 70 matchs joués. Et pour eux, qu'est-ce qui s'en vient pour nos amis des Capitales? Ben, eux aussi, c'est des road trips. Les 4, 5, 6, ils s'en vont à Tree City Valley Cats. Puis après ça, on revient à domicile pour conclure la saison régulière avec 4 matchs, les 7, 8 et 9. Avec New Jersey Jackals qui vont jouer contre cette équipe-là, tous ces matchs-là. Il y a deux matchs la même journée, vous me direz oui, c'est pas normal, mais c'est parce qu'il y a des matchs qui ont été annulés de la pluie, à cause de la pluie ou autre raison. Donc au baseball, il y a la possibilité de jouer deux matchs de suite. Donc le match le 7 août, ça va commencer à 17h, le premier à Québec, et le deuxième, il aura lieu à 18h50. Donc, c'est une bonne journée pour aller voir du baseball là, le 7 août si vous êtes dans la région de la capitale nationale et j'ai nommé Québec City. Donc voilà, c'est pas mal ce qui met fin à cette émission. Merci beaucoup d'avoir été présent. Mon nom est Wissam Bensta. On se reparle la semaine prochaine. Il va y avoir un petit spécial sur Zinedine Zidane. On va parler du nouvel entraîneur français qui est débarqué chez lui après avoir entraîné le Real Madrid. Émission dédiée pratiquement au complet à Zizou. Et donc, c'est ça, profiter du sport. On vous rappelle, le prochain match du CF Montréal, ben, ça se passe le 15 août et ça va être à domicile. Match très important contre DC United. Je vous souhaite une excellente semaine. Soyez prudents et je vous souhaite du très bon contenu sur les ondes de CFAC et CSM. Merci d'avoir été là et au revoir.
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commence l'émission directement avec des nouveautés. Rimka a sorti un nouvel EP intitulé Soleil de minuit. L'ancien membre du groupe 113 propose un rap aussi mélancolique que solaire. On va écouter les titres Starlink et Constellation.

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1: Vous venez d'entendre Euro Trash Girl 2, nouvelle partition de l'artiste Copenhague d'origine algérienne Zoumer en collaboration avec Chicks on Speed. On vous rejouera les fichiers du EP de Rimka plus tard dans l'heure. On continue avec des nouveautés, une grande nouveauté dans le monde artistique algérien. C'est une nouvelle œuvre musicale de Mohamed Bourouissa, un photographe, artiste visuel et plasticien né en 1978 à Blida en Algérie. Bourouissa travaille dans son œuvre la photographie, l'installation, la sculpture, le film et la musique. Ses œuvres interrogent la valeur documentaire de la photographie et de la vidéo, notamment par la mise en scène du réel, comme dans sa série Périphérique, un travail photographique de 2005 à 2008, questionnant les stéréotypes attachés à la banlieue. Bourouissa participe à de nombreuses expositions personnelles et collectives en France et à l'international, ainsi qu'à de nombreuses biennales d'art contemporain à travers le monde entier. En 2024, son travail fait l'objet d'une rétrospective au Palais de Tokyo à Paris. Il réalise cette même année le court-métrage « Généalogie de la violence ». Le travail de Bourouissa s'articule autour des rituels de l'amitié, de l'exploration de l'altérité et du rôle des images dans les circuits de diffusion, ainsi que des questionnements sur les enjeux politiques de la représentation et de la subjectivité. Le thème directeur de son expression artistique, le portrait. Artiste pluridisciplinaire, Bourouissa puise à la fois dans le visuel, le son, la mémoire pour créer ses œuvres. C'est notamment le cas avec son projet Sidi Koubi, sorti en 2017, des expositions, concerts et albums, créé en collaboration avec des musiciens, musiciennes, des photographes et d'autres artistes, et explorant les thèmes liés au langage, la gentrification et l'économie. Le son a donc toujours fait partie de sa pratique artistique. Et avec cette nouvelle œuvre musicale qu'on vous présente aujourd'hui, Lila, Bourouissa interprète le portrait à travers le son expérimental où celui-ci occupe pour la première fois une place centrale. Lila fonctionne comme un inventaire de relations. Chaque morceau est dédié à une personne ayant marqué la vie de l'artiste en transformant le souvenir en vibration sonore plutôt qu'en portrait visuel. L'album construit un espace sonore intime. On écoute trois morceaux de cet album. On commence avec FZB de Mohamed Bourouissa avec Lila en collaboration avec l'artiste Mouchi et on finit avec la chanson AB.

On vient d'écouter trois morceaux du nouvel album de Mohamed Bourouissa. C'était pour nous mettre dans l'ambiance de musique électronique avec le festival de musique électronique MUTEC qui débute bientôt à Montréal du 25 au 30 août. Et d'ailleurs, nous allons voir une artiste sonore d'origine algérienne basée à Lausanne en Suisse qui sera là le 26 août et qui performera à 8h30 live gratuit. C'est l'artiste Nast, écrit NVST, une artiste qui conçoit le dance floor comme un espace de friction et de libération, alliant précision et instabilité. C'est du coup le 26 août à 8h30, expérience 2 au festival MUTEC. On continue maintenant, ou plutôt on reprend les chansons de Rimka de son nouvel EP Soleil de minuit. Je vous laisse écouter.

Le festival Orientalis approche à grands pas. Il aura lieu du 13 au 16 août au Vieux-Port de Montréal. Pardon. Le festival a organisé cette année une nuit blanche kabyle au Club Soda le 15 août de 21h à 2h du matin. Cette nuit blanche kabyle sera une traversée sensible de la mémoire, de la poésie et de la création kabyle à travers trois artistes, Jafar Aït Mengelet, Ménad Harkat et Noria. Pour l'occasion, on fait entendre une chanson de chacun des artistes invités. On commence avec Astexi de Jafar Aït Mengelet, Salima de Ménad Harkat et Ansayan N. Chedit de Noria.

On passe maintenant au groupe Touareg, Tina Lee Wen. Tina Lee Wen qui est justement de passage à Montréal le 14 septembre prochain. On a très très très hâte d'aller les voir. On va écouter deux titres de Tina Lee Wen, Imidiwan Matenam, tiré de leur premier album Tassili, qui célèbre ses 15 ans ce mois-ci. Et on poursuit ensuite avec Imidiwan Takiadam, tiré de leur dernier album Hogar, sorti en mars en collaboration avec José González.

c'était Tina Liwen et vous écoutez Yarae sur les ondes de CISM 893 FM tous les dimanches à 14h. On finit maintenant notre émission d'aujourd'hui sur du rail avec Kulyum Jibo Hadra de Sheba Souad et Nassar et une reprise du classique Abdelkader de Cheb Mimoun et Dar Disco.

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la dernière leçon, nous avons, sinon étudié, du moins défini ce qu'on entend par relation d'ordre sur un ensemble. Je dis défini, sinon étudié, parce que nous n'avons pas tout dit, loin de là.

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Pauline, j'ai bien eu votre email. J'avoue, il m'a un peu surpris. On ne m'écrit pas de choses pareilles. Et puis surtout, pas un lundi. J'ai tout de suite envisagé de vous faire licencier. Et puis j'ai pris après-midi pour me faire un avis.

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1: Aujourd'hui, à l'émission 100% rap, de la grosse visite en studio, alors que je reçois nul autre que DJ White Sox, pilier de la scène hip-hop montréalaise. Et bien sûr, comme à notre habitude, on a des nouveautés des derniers jours. Bienvenue au Québec.

Bon lundi à tous. J'espère que vous allez tous très, très bien. Je suis vraiment content d'être là à cette émission d'Okeb. On est lundi le 10 août, il est 15h02 précisément, et vous êtes sur les ondes de CISM 89.3 FM, La Marge, vous connaissez la chanson. J'espère que la dernière émission vous a plu, une émission 100% musicale, où on brassait un peu vos playlists. J'espère que vous avez trouvé des trucs qui vous ont plu, des chansons que vous avez aimées ou des chansons que vous n'avez pas aimées aussi. C'est le concept. Et comme vous pouvez voir, on a commencé l'émission en grande force avec la plus récente toune de Kane Basquiat. Et je vous avouerai que sur les ondes de CISM, je vais taire le titre de cette chanson-là, mais je vous invite à vous abonner à la page Instagram de Okeb, @okeb.cism, pour voir toutes les tracklists, toutes les setlists que des tunes que je mets à l'émission, en fait, où vous allez avoir le titre, bien sûr, qui est un terme dont je tairai le nom encore une fois. Donc voilà, on commence en force. J'adore ce gars, Kane Basquiat, qui connaît un gros été quand même avec des grosses tunes, des gros samples. Vous avez reconnu la tune I'm Blue, bien sûr, un classique. Alors voilà, il ne gêne pas à aller puiser dans les classiques québécois et internationaux pour nous faire danser quand même. Je trouve que c'est toujours autant catchy. Et comme vous avez entendu à l'introduction, j'ai de la grosse visite en studio. C'est DJ White Sox qui est là. On va lui parler dans quelques minutes, notamment parce qu'il y a un gros show qui s'en vient mercredi, donc dans deux jours, à la Soterenea. Grosse prog, je veux pas en dire trop parce qu'on en parle avec lui, mais restez sur les ondes de CISM parce que on va jaser avec lui et ça promet. Mais juste avant, deux tunes à vous faire écouter. La première, c'est une nouveauté de vendredi dernier et ça a fait beaucoup jaser. C'est le groupe collectif, mais il semble qu'ils ne veulent pas se faire appeler comme ça. C'est Divinely Guided qui a sorti son premier album. Divinely Guided, c'est un projet de gens qui sont déjà dans l'industrie musicale. Il y a Alexandre Boivin qui est producer et qui est déjà dans son band Bombe, si vous connaissez, qui est pas nécessairement dans les cordes de au Keb, mais qui est un projet vraiment cool. Et là, shout-out à Nick Lacasse parce que c'est lui qui m'a tout plugué sur ce que c'était. J'ai vu ça sortir hier, ben les réactions en fait hier de plusieurs membres de l'industrie, les louanges, Greg Baudin, Aswell, tout le monde capotait sur cette sortie de projet et je me demandais, écoute, qu'est-ce que c'est? Pourquoi est-ce que tout le monde capote? Eh bien voilà, c'est que c'est des gens déjà très bien connus, justement des gens aussi dans le band de Aswell. Et c'est un projet qui est ancré directement dans le hyperpop actuel, l'espèce de grosse vague que surtout la nouvelle vague de jeunes, la nouvelle génération, 3Hertz par exemple, Pepo et HL, etc., ils vont dans la grosse, grosse hyperpop bien distorsionnée. Et Divinely Guided, c'est vraiment cool, leur album Divinement Guidé, qui est une traduction de leur nom de band, mais vraiment très cool, très bien produit, avec des grosses bars sur la musique keb. Et juste après, on écoute les plus récentes tunes de Saint-Sucré. On en avait mis la dernière émission, mais c'est Push le Whip du projet Push le Whip 2 avec Stack Moula. Alors c'est parti et au retour, c'est notre invité et on jase de son show. C'est parti. Et on arrive comme des présidents pour faire attention à Post-Tab, right?

0: Je l'ai dit en introduction, c'est un pilier de la scène rap à Montréal. De journaliste à DJ, il anime une émission de radio hip-hop depuis maintenant 10 ans, tout en participant à la réalisation de multiples projets de rappeurs établis et émergents. Il est au hip-hop montréalais et québécois ce que les bas blancs sont à mes outfits, c'est-à-dire fondamental. DJ White Sox, what's up?
1: Oh, hey yo!
0: That's it. Je suis vraiment content que tu sois là, DJ White Sox.
1: Merci de me recevoir.
0: Je suis vraiment content. Et là, juste vous dire, c'est très élogieux. Moi, je n'aimais pas un outfit sans bas blancs. Pour moi, c'est la définition de confiance en soi, c'est quand j'ai des bas blancs. Alors, sache que c'est très élogieux.
1: Ça fait plaisir, ça fait plaisir. Bah, écoute, quand j'ai commencé à en porter, on riait de moi. Regarde, aujourd'hui, j'ai reparti une trend. Là.
0: Et voilà, et voilà.
1: Non, mais je j'ai aucun mérite. C'est juste... les choses changent, tu vois, les modes changent.
0: Absolument. Mm. Bas blanc dans les sandales, pour ou contre?
1: Ouais. Je suis dans. Ben, moi, je suis surtout claquettes, chaussettes.
0: Ouais. Ok. Ouais. Solide. White Sox, pour ceux qui te connaissent pas, on va parler de ton show mercredi, mais j'ai envie. Qu'on se présente, ben que tu te présentes un peu aux auditeurs d'Okeb, à moi aussi, parce que je te connais un peu, j'ai fait mes recherches. Voilà, t'es pas inconnu à l'émission, mais j'ai quand même envie, tant qu'à t'avoir, j'aime toujours laisser mes invités se présenter un peu, parler de pourquoi aussi ils pensent que je les ai invités. Tu sais, là, il y a un prétexte de spectacle. Mais comme j'ai utilisé pour ta présentation, t'es comme t'as comme deux facettes.
1: Ouais.
0: Qui se développe en plusieurs, bien sûr, mais de journaliste musical avec ton émission de radio, avec les balados que tu avais faites, et de curateur, qui est le terme que j'utilise. Mm-hmm. Mais j'ai envie que tu nous expliques un peu justement ton rôle en tant que journaliste musical, puis de curateur, de ton rôle en tant que, dans le processus créatif. Mm-hmm.
1: Ouais, ben, moi j'aime bien rappeler pour un petit peu me présenter qu'il y a toute une génération de DJ. Depuis les années 90 qui ont sorti de la musique originale, notamment sous forme de mixtape. Je pense à des gars comme DJ Clou, DJ Drama, plus récemment DJ Khaled, même si je voilà. On a une barre pour lui d'ailleurs dans le prochain projet avec Enfal. Ouais, c'est ça. Et tous ces DJ-là ont toujours été des touche-à-tout, des couteaux suisses avec un aspect journalistique, notamment en ayant une présence sur les ondes radiophoniques, sur différentes émissions à New York, etc. Il y a aussi DJ Premier qui a encore son émission de radio aujourd'hui.
0: Yep.
1: Et bien que beaucoup de ces DJ-là ne réalisent pas des beats, ils ont une oreille musicale qui est valorisée par les rappeurs. T'sais, j'ai reçu parfois des critiques de... Ben, en tout cas, j'ai entendu des bruits de couloir selon lesquels certaines personnes critiquaient ma démarche, mais c'est une démarche qui existe depuis les années 90. Puis j'en parle justement dans le livre que je vais... en tout cas, j'ai écrit un chapitre de livre dans un livre collectif.
0: Nice.
1: Qui va sortir bientôt aux éditions Somme Toute. Et puis je parle un peu de ce rôle de réalisateur qui est un peu un rôle de touche-à-tout, le rôle de la personne qui porte le projet, qui a la responsabilité de l'œuvre qui est créée, malgré qu'il soit pas nécessairement à l'origine de tous les aspects de la création. Il y a quand même quelqu'un qui tient le tout ensemble. Et moi, dans les dernières années, comme je l'ai dit sur l'intro d'Equanimitas, je trouve qu'on a énormément de talent aujourd'hui, mais ça manque de bons projets. On a énormément de bons rappeurs, mais ça manque de bons projets bien ficelés du début à la fin. J'ai l'impression que beaucoup d'artistes aujourd'hui souhaitent aller dans le sens du temps actuel, mais cherche pas à marquer l'histoire nécessairement, cherche pas à faire des œuvres intemporelles.
0: Ouais.
1: Et moi, c'est ce genre d'œuvre en fait qui m'intéresse et qui continue à m'accompagner aujourd'hui et à m'inspirer. Donc, ouais, voilà.
0: Puis est-ce que c'est ça, justement, tu sais, c'est ça, moi, je te vois beaucoup comme quelqu'un ça, qui met de l'avant le hip-hop à Montréal, au Québec, autant justement avec Paul ouais. Hip-Hop sur les ondes de choc. Est-ce que c'est ça qui, initialement, t'a donné un peu la piqûre pour le hip-hop ici au Québec? Comment ça a commencé, ce truc-là, puis cette motivation-là, tu sais, à...
1: Ben moi pour ceux qui savent pas, j'ai grandi à Ville-Saint-Laurent. Puis il y a beaucoup de rappeurs qui ont émergé de ce quartier-là, ben notamment Boris Levray, Naufal avec qui je collabore aujourd'hui et d'autres. Ben il y a Force qui est un OG de notre quartier. Puis moi j'ai été donc j'ai baigné dans le rap là du fait du multiculturalisme là, dans ouais. lequel j'étais puis fait que le rap faisait partie de ma vie, mais j'ai vraiment eu la piqûre quand j'ai fait des rencontres marquantes au secondaire, surtout en secondaire 4-5, où j'ai été un petit peu mis au défi d'avoir des bonnes connaissances par rapport à certains artistes puis ouais. Ne sachant pas quoi répondre, moi, avec mon orgueil d'adolescent, j'étais comme, je vais aller faire mes recherches parce que je veux plus jamais vivre cette humiliation de pas savoir de quoi le gars parle.
0: Yeah.
1: Et donc, je suis d'abord tombé dans IAM, puis dans le rap des 90s, autant français qu'américain. Puis, quelques temps après, je me suis mis à rapper. Je pense que voilà, il y a beaucoup de gens de ma génération qui ont commencé comme ça. Tu sais, tu découvres le rap, puis t'as tout de suite envie d'en être. Il y a un côté très attractif dans ce style musical
0: ouais.
1: qui fait que, du fait de l'aspect communautaire de la chose, ben les gens ont envie. Ben, on fait sentir aux gens qui écoutent du rap et du hip-hop qui peuvent participer à cette culture-là, tu sais. J'ai fait partie d'un collectif dans lequel il y avait notamment des membres de l'AF,
0: yep.
1: BK Jamaz notamment, Benjamin Lloyd. Ça s'appelait le Lupus Clan. Puis il y avait également Robbie Studios là qui mixe tout Craven aujourd'hui. Craven, Mick Jenkins, Planet Giza, etc. C'était l'ingé son de ce crew-là à ce moment-là. Puis,
0: okay.
1: euh,

0: à ce moment-là, puis j'avais acheté des tables tournantes, j'avais acheté un mixeur, des tables tournantes vinyle. Puis j'utilisais, j'utilisais Serato pour genre jouer de la musique par ordinateur, mais ouais. Avoir un feel vinyle, puis j'aime bien scratcher les trucs que je joue, etc. Fait que c'est venu comme ça, puis l'envie de faire de la musique, elle est venue de en fait le manque que j'avais, l'insatisfaction qui restait en moi de pas avoir fait de projet à mon nom à l'époque où j'étais rappeur.
1: Ouais.
0: Donc c'est comme un peu une vengeance, c'est un peu une vengeance sur la vie, tu sais. Je me sentais pas encore vraiment prêt, je me sentais pas encore assez pertinent, puis là j'ai trouvé une formule inspirée de DJ OG qui m'ont beaucoup marqué dans mon parcours, et puis voilà, fait que je suis rendu là aujourd'hui, je sors bientôt un troisième projet, puis j'espère que ça va durer très longtemps encore.
1: 100%, je suis pas trop inquiet pour toi, puis je te le souhaite absolument. T'en as parlé vite, on s'en va écouter une chanson, tu entretiens une relation étroite avec le rappeur Nafal, c'est une chanson que j'aime beaucoup. C'est un projet qui s'en vient justement entre toi et Nafal. La chanson s'appelle « L'Amérique pleure encore » et on se retrouve après.
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1: Nafal, qui sera à ton show mercredi, White Sox. Parle-moi rapidement de la relation que tu entretiens avec ce rappeur et ami qui sera là mercredi.
2: Nafal, c'est un rappeur du quartier dans lequel j'ai grandi. On a à peu près le même âge. Puis pendant des années, je le suivais de loin. Et à l'occasion de la réalisation de mon premier album, Equanimitas, je lui avais proposé je l'avais dans mon viseur, mais je savais pas s'il était down avec la vague drumless, etc.
1: Ouais.
2: Et puis, en fait, il m'a montré Sly & B, qui est un des morceaux de son album avec Rare Blues Beldy.
1: Yep.
2: Puis donc, j'ai eu la confirmation qu'il était down d'aller dans cette direction-là. On a bien sympathisé. Et puis, c'est un gars très, très incisif, très précis, très... quand même très réservé, assez timide, mais c'est pour mieux être mieux peser ses mots quand il s'agit de prendre la parole.
1: Yep, 100%, j'aime beaucoup Nafal, ça je l'ai découvert avec l'émission, j'ai commencé pas mal l'émission en même temps qu'il sortait justement Blues Beldy et j'ai vraiment eu un gros coup de cœur.

0: Mercredi, Sotarenea, c'est ton show. Grosse, ouais. grosse prog. Je te laisse en parler, en fait. À quoi on s'attend? Comment tu veux nous présenter ce gros event-là qui regroupe plein de rappers super intéressants?
1: Ouais, donc ça, c'est un format de show que j'ai déjà expérimenté deux fois. Et puis, ça me fait toujours plaisir parce que ça vient un peu comme... j'ai un peu présenté mon univers et ma vision du rap. Ça va être une soirée composée uniquement de rappeurs au talent indéniable. Je valide à 100% chacun de ces rappeurs-là. Moi, je suis vraiment un gars d'écriture. Puis ça va être le point commun en fait de tous ces gars-là. C'est ils ont un style d'écriture très travaillé. Ouais. Parfois malgré les apparences, hein, parce que c'est que des aficionados là de ce bel art qu'est le rap. Puis c'est un show qui va durer à peu près deux heures de musique non-stop. Nice. Avec chacun un moment, chacun des artistes va avoir son moment pour se présenter. Et puis je sais pas, je veux pas trop en dire, ouais, mais ouais. J'ai bien bossé la tracklist pour que ça coule bien. Ouais. Que ce soit genre c'est un peu scénarisé mais pas trop, puis chacun va avoir l'occasion de briller. Puis c'est surtout aussi une occasion de mettre en avant des gens soit avec qui j'ai déjà collaboré, donc on va jouer mes collaborations avec eux. Ouais. Soit des gens avec qui je souhaiterais collaborer. Voilà. Dans un futur proche. Puis notamment Missa qui est un rappeur que je suis depuis très longtemps, ben, qui est pour l'anecdote, inspiré Vago, qui est aussi sur le voilà. line-up à rapper, parce que c'est des gars de Gatineau. Charlotte à tous nos auditeurs de Gatineau. Fait que voilà, ouais.
0: Ben oui, mais c'est pour ça là, je veux prendre le temps de nommer la prog, parce qu'il y a des artistes que j'ai fait jouer beaucoup à l'émission, puis d'autres aussi qui sont des découvertes pour moi. Young Rose, Nemo, Kama, Nafal, Le G, Missa sont tous des artistes qui ont joué beaucoup, des gros noms. Moi, c'est des artistes exacts que j'aime beaucoup, puis qui ont vraiment ce vibe, prennent le temps de peser leurs mots, d'y aller du rap pur, là, tu sais, vraiment très raw. Il y a aussi, là, je les ai découverts en discutant avec toi, en regardant la prog, Bessie Nasa,
1: ouais.
0: Dredsa, Do The Outcast, Vago aussi, que je connaissais pas.
1: Ouais.
0: Peux-tu me présenter ces artistes-là qui sont moins un peu... surtout, c'est ça, Bessie Nasa, Do The Outcast, puis voilà, Vago, c'est qui, ouais. ces gars-là?
1: Ben alors, Bessie Nasa et Dio The Outcast, ça se dit Dio.
0: Dio, OK.
1: Parmi mes rappeurs anglophones préférés, c'est des gars qui sortent de la musique depuis des années et qui ont une constance en termes de qualité. Et moi, c'est des gars qui m'inspirent beaucoup parce que ben ils sont comme assez sans concession dans leur approche malgré le handicap que ça représente d'être un rappeur anglophone au Québec. J'aimerais beaucoup faire de la musique avec eux. J'en ai déjà parlé avec Dio notamment. Vago, c'est genre le jeune phénomène trap ignorant avec un... Mais je veux dire, à chaque track, t'entends des bars hyper slick, hyper intelligentes, malgré le... Puis il y a comme un charisme qui se dégage de ce gars-là et surtout une oreille pour les prods qui est incroyable. C'est vraiment genre... si vous aimez un petit peu la trap française puis les expérimentations de certains de ces artistes,
0: ouais.
1: Vago est dans cette droite lignée. On le connaît aussi pour ses collaborations avec Trap Matt Xavier,
0: yeah.
1: qui est très très en vogue en ce moment. Et Vago, c'est comme un artiste que j'avais envie de mettre de l'avant, tu sais, puis de montrer que je suis pas un gars juste de boom bap drumless. Yeah. Puis d'ailleurs je me diversifie de plus en plus parce que comme ça peut être assez handicapant de se faire caser dans cette catégorie, surtout en termes de potentiel de show, t'as envie de que les gens puissent te faire confiance pour passer un bon moment.
0: Ouais.
1: Et souvent le bruit court que les shows de drumless c'est plate voilà, à la longue, ouais. Tu sais, ce avec quoi je suis pas tout à fait d'accord. En fait, ça dépend des interprètes.
0: Absolument.
1: Et de la présence de la personne sur scène, mais voilà, on va essayer de remettre en question cette idée-là préconçue avec ce show notamment.
0: Absolument. Et puis là, tu me corrigeras sur la prononciation. C'est Grandiose qui présente le show. Est-ce que c'est comme ça qu'on dit? C'est quoi ça? Moi, j'ai découvert cette page quand ça fait la promotion du show. Mais est-ce que c'est ton truc à toi, ça, Grandiose?
1: Non, Grandiose, en fait, c'est une petite équipe de Français qui se sont établis à Montréal assez récemment et qui ont, à travers d'autres étiquettes, fait programmer des shows quand ils étaient en France. Et ils sont venus avec une approche méga professionnelle que j'ai rarement vue avec d'autres producteurs de spectacles ici.
0: Ouais.
1: Ils m'ont proposé un bon deal qui satisfaisait tout le monde. Ça se peut qu'on continue à collaborer ensemble. D'ailleurs, on a un show d'un artiste français qui va être annoncé à la fin de la semaine après mercredi. Puis je collabore encore avec eux à travers Polypop aussi.
0: Ouais.
1: Je vous aurai l'occasion de voir. Vous avez vu la DA, c'est tous eux qui ont fait le graphisme.
0: C'est propre, là. C'est soigné, ça a une belle couleur.
1: Ouais, ils m'ont enlevé du stress des épaules. C'est vraiment des gars carrés, puis qui font ça pour les bonnes raisons. Fait que j'ai vraiment hâte de vivre ça avec eux, puis voir où est-ce que cette collaboration peut mener pour la suite.
0: Let's go. Charlotte Grandiose, écoute, ça promet White Sox, j'ai vraiment hâte à ce show mercredi où je serai avec ce beau line-up-là. Et un des artistes que j'ai vraiment hâte de voir, un artiste que j'aime beaucoup, c'est Young Rose. Et on s'en va écouter sa plus récente chanson, ça s'appelle Scarlett, sur les ondes de CISM 89.3 FM, La Marge.

0: on arrive à la fin de cette entrevue. Mais tradition oblige, vous attendez la fameuse question au Keb qu'on fait avec tous les invités. Je veux, White Sox, un shout-out, que tu fasses un shout-out à un artiste, deux artistes, des amis, des ennemis. Ça peut vraiment être n'importe qui. T'as carte blanche, je veux un shout-out d'un artiste à faire découvrir au public.
1: Alors, je vais faire un shout-out à Dio The Outcast, qui est un des artistes de mon show de mercredi. Dio The Outcast, c'est une écriture, un niveau d'écriture inégalé, j'ai l'impression, à Montréal et au Québec. C'est un gars qui a été adoubé par les meilleurs rappeurs d'ici, notamment Mike Shab, Craven et plein d'autres. Dio, si vous voulez un comparatif, même si c'est peut-être lui faire offense que de le comparer à d'autres, si vous avez de l'amour pour la musique de Mike ou Earl Sweatshirt, vous allez aimer ce qu'il fait, mais il y a beaucoup plus une sensibilité, puis un rapport, tu sais, il y a une réflexion un peu sur la violence, puis comme il y a des comme questionnements existentiels un peu dans sa musique à travers genre la complexité des bars. Il y a des trucs assez profonds qui en ressortent. C'est un gars qui a une voix très profonde, très très grave, et donc ça fait un style assez précis de musique là. Genre, c'est, faut vraiment que vous appréciez ce genre de voix profonde. Puis moi, vraiment, mon rêve, c'est de faire un album avec ce gars-là. Okay. Puis de vraiment solidifier ce pont-là avec la scène anglophone. Puis c'est un gars qui a pas le succès qu'il mérite. Peut-être qu'il y a un travail de direction artistique à faire, ou de façon de faire ses roll-outs. Évidemment, la réalité à Montréal puis au Québec, c'est que ben, il y a pas beaucoup de ressources pour les artistes en général, surtout les artistes anglophones. Donc, à force de faire les choses avec les moyens du bord, ben, tu fais ce que tu peux, puis ouais, ça donne les résultats que ça donne. Mais en tout cas, c'est un artiste extrêmement concentré et productif dans ce qu'il fait. Puis il prépare notamment un projet avec un beatmaker que j'aime beaucoup, que je dévoilerai pas, mais il sait qui il est.
0: Malade. En un mot, la chanson qu'on va écouter, que tu m'as suggéré de... décris-moi en un mot la chanson que tu m'as suggéré de Dio The Outcast pour teaser un peu. Là.
1: C'est Frisson.
0: Frisson.
1: Ouais.
0: White Sox, merci beaucoup d'avoir été là. On s'en va écouter Dio's intro. Il reste des billets pour le show mercredi.
1: Il y en reste. Les billets partent vite. Allez-y, foncez. C'est $15. C'est pas grand-chose. C'est un prix au resto. Un prix de plat au resto aujourd'hui. C'est
0: vraiment. Donc, voilà. À ne pas manquer. Merci beaucoup encore une fois.
1: Merci à toi, Jasmin.
0: T'es une inspiration pour moi dans tout ce projet-là. Tu fais autant dans le côté musical que dans le côté communication. C'est un honneur de t'avoir à OKEB. Merci beaucoup.

Je pense effectivement que frisson est un choix judicieux de mots pour décrire cette chanson. Vraiment nice. On était les deux en studio à hocher la tête, là, à vibrer. C'est vraiment grosse, grosse track. Alors, voilà, si c'est pas déjà fait, pitchez-vous sur les billets pour ce show. Si vous tripez justement ce qu'on a entendu un peu, Young Rose, Nafal, Dio The Outcast et plus aussi. Vraiment, je pense, une super belle prog, un show super accessible. Je vous encourage vraiment à y aller pour justement découvrir plein d'artistes montréalais super intéressants ou, si vous les connaissez déjà, juste passer un excellent moment. On continue parce qu'il y a des nouveautés qui sont super intéressantes dans les derniers jours. Je commence ça avec Mike Shab et Mike qui ont sorti la chanson « Don't Sweat It ». Donc voilà le rollout de Suicide 4 de Mike Shab qui continue. Et franchement, Mike Shab, tout ce qu'il touche est vraiment super bon, super intéressant, autant quand il est dans le côté plus production que lorsqu'il rappe aussi avec T-Flocon, son projet en français. C'est vraiment tout le temps super nice. Et sa collaboration avec Nike, ça sonne en motadi. Alors on s'en va écouter ça. Don't Sweat It. Juste après, c'est Naya Ali. Avec une nouvelle chanson, Private Landing, et vous l'aviez entendu à l'entrevue que j'avais réalisée au festif avec elle. Elle parle d'un nouveau tournant dans son dans sa direction musicale, quelque chose d'un peu plus introspectif, plus sérieux, plus personnel, et on l'entend vraiment sur cette nouvelle chanson qui est sortie vendredi, Private Landing. Et finalement, si vous aviez reconnu I'm Blue de la chanson de Kane Basquiat, eh bien, un autre sample, ou je devrais dire une réinterpolation, c'est Zed qui chante sur une chanson bien connue sur un instrumental de Stolen, c'est Stolen Dance de Milky Chance. Donc, un animal de Zed qui s'en vient tout de suite à Okeb. 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

un animal de Z. Z qui évolue dans le à proximité avec le collectif 3 Hertz. Vous connaissez mon faible pour ce collectif super intéressant. Et j'ai également un faible pour tout ce qui est les chansons où les paroles, le flow est plutôt mélancolique avec une instru qui est un peu plus joviale, je dirais. C'est un paradoxe, un contraste, je devrais dire, qui m'interpelle tout le temps beaucoup. Alors, très cool l'utilisation de cette chanson, un classique aussi de notre génération, le Z qui est pas vieux, là. Alors, tous ceux qui sont dans le début, mi-vingtaine, ont été marqués par cette chanson de Milky Chance. Alors, voilà. Ça conclut l'émission. Merci beaucoup d'avoir été là à l'écoute. J'espère que vous avez apprécié la tracklist. Il y a moins d'électro ou de R&B qu'à l'habitude aujourd'hui, mais je voulais vraiment consacrer mon émission au rap, aux artistes qui allaient être présents, au super show qui sera mercredi prochain, je le répète, à la Soterenea. Et je dois dire, j'ai eu un peu de misère, là. Fallait que je me pratique dans le miroir hier pour prononcer ce nom de salle que je connaissais pas. Et là, voilà, c'est un peu un virlangue, là. Soterenea, je me le répétais. Et je pense que je commence à le maîtriser. D'ici mercredi, je devrais être popé. Alors voilà, les billets, allez-y dans la bio de DJ White Sox sur Instagram, dans la bio de Grandiose, c'est sur le site Poche. Donc, vous pouvez les acheter directement là-dessus. C'est 15$, franchement, de 7h à 21h mercredi prochain. Je vous invite vraiment à y aller. On va s'y voir. Il y aura plein de monde, vraiment. Je pense que ça va être un beau party bien, bien plaisant. On se laisse, dis-je bien, avec Oliver qui s'en vient avec l'Alter Ego. Toujours un plaisir aussi d'écouter l'Alter Ego qui s'en vient dans les prochaines minutes. Mais juste avant, je vais vous faire écouter une chanson. C'est une nouvelle chanson, Parka One, à la revoyure, et Parka One qui, encore une fois, collabore avec le Jico et sont sur une belle run, ces deux-là, là, avec les deux dernières chansons qu'ils ont fait paraître. Reste calme était vraiment très cool. J'ai vraiment beaucoup aimé ça. On l'avait fait jouer il y a quelques émissions. Et là, à la revoyure, encore une fois, bien catchy. Et là, le Jico qui fait le beat, rap également sur le beat. Donc, très intéressant. Moi, j'aime ça quand on entend la voix derrière les producteurs qui produisent les différentes chansons. Donc, quoi de mieux que se laisser sur une chanson qui s'appelle « À la revoyure ». Écoute, je trouve ça concept. 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Et je vous rappelle également que la playlist de toutes les chansons jouées depuis le début de cette émission d'Okeb en janvier est disponible en ligne aussi. C'est 15 heures de musique. Alors, il n'y a pas d'excuse de ne pas écouter de musique québécoise. Vous mettez ça sur Shuffle. Vous aimez pas ça, vous la skippez et vous allez trouver quelque chose qui va vous convenir. Alors voilà, c'est tout pour moi. Je vous dis à la revoyure. Merci d'avoir été là. Bonne semaine et that's it.

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1: Bonjour et bienvenue à l'Alter Ego. Je m'appelle Oliver. On est ensemble pour les deux prochaines heures. Chanson que je me tente toujours pas de Inside, en parenthèse, de Songs, Bo Burnham et la pièce Welcome to the Internet. Internet se fait aller comme toujours. Puis il y a des choses qui se passent sur Internet, sur Twitch, puis ça prend un peu de temps avant que ça puisse se rendre dans nos médias traditionnels. Et puis, c'est arrivé en deux vagues, en fait. Fin de semaine, disons que je savais pas c'était qui Julien Duguay. Ces vidéos ne se sont pas rendues à moi avant en fin de semaine. Je dirais même à partir de vendredi. Là. T'sais, Louis Le Fou, j'avais entendu parler de lui. Moi, je suis pas sur Twitch. Fait que pour certains, déjà, je suis un dinosaure parce qu'il y a bien des trucs qui se passent sur Twitch. Puis avant que ça se ramasse sur Twitter, sur Instagram, sur Facebook, sur MIRC, sur ICQ. Puis après ça, Journal de Montréal, Cogeco, Radio-Canada, il peut se passer une bonne période de temps. Donc moi, je suis pas sur Twitch. Donc Louis Le Fou, j'avais entendu parler de lui pour la première fois lorsqu'il avait organisé son match de hockey contre Olivier Primo. Puis Julien Duguay, c'est ça, le Streamfest, moi, j'étais pas au courant de cet individu-là. Bijouterie Médusa, je pense que j'en avais entendu parler, mais je suis pas un fan de bijouterie tant que ça. Quoique maintenant, tranquillement pas vite, je suis... l'algorithme a fait suivre, en fait, quelqu'un qui répare et qui, ramène à la vie des montres anciennes. Fait que là, tu sais, depuis que lui, je le suis sur Instagram, c'est un compte français, là, je suis en train de vous le chercher, là, présentement, mais depuis que lui, j'ai commencé à le suivre, parce que l'algorithme m'a recommandé ses vidéos, puis je trouvais ça intéressant. C'est apaisant voir quelqu'un qui nettoie une montre. Je sais pas, moi, c'est... Tu sais, pendant une certaine période, peut-être pendant une bonne partie de la pandémie, là, je regardais quelqu'un nettoyer des sabots de vache, là. Puis ça, je trouvais ça apaisant. Maintenant, je suis super d'automatique, donc sur Instagram, un horloger qui ressuscite des vieilles montres, comme il le dit. Puis je trouvais ça le fun, tu sais, parce que ça nous parle de l'histoire des montres. Je sais que maintenant, il y a tout un aura par rapport à plusieurs montres. On ramène souvent la Rolex. Puis après ça, quand tu te rends compte que justement, on crée l'offre et la demande, c'est-à-dire tu vas dans le magasin Rolex, tu demandes une montre, puis ah non, on l'a pas, mais on peut vous mettre sur une liste d'attente, puis justement, on crée un sentiment de rareté pour justement faire monter les prix, puis la valeur, puis l'aura avec ces montres-là. Puis là, les gens qui connaissent un peu ça disent « Ouais, Rolex, c'est comme un peu surévalué. » Comme beaucoup de marques de prestige. Moi, depuis que je suis petit, il y a certaines marques qu'on vante les mérites, puis on voit leur nom partout, ils achètent la publicité, puis tu sais, quand t'es riche, t'achètes ces marques-là. Puis là, à un moment donné, tranquillement pas vite, tu deviens plus vieux, puis tu comprends que ces marques-là, c'est pour les très riches, c'est comme winner's mode pour certaines personnes. Là. C'est du bas de gamme. Là. Pourquoi? Ben parce que justement, c'est une marque qui fait flash, qui montre son. Mais les vrais riches vont porter du linge qui coûte encore plus cher, puis qui n'a même pas de nom de marque, de logo. Fait que tu sais, pour savoir que tu flashes une casquette à je sais pas combien de milliers de dollars, faut que tu le saches. Là, tu sais, mettons, t'écoutes Succession, puis tu sais pas. J'étais tombé sur une vidéo comme ça, tu sais, qui parlait de l'habillement des gens de Succession, puis tu vois cette casquette-là noire qui a l'air d'une casquette comme une autre. Ben non, elle vaut très cher parce qu'elle est de cette marque-là, mais tu peux pas le savoir parce qu'il est pas marqué sur la casquette, mais tu le sais selon certains indices. Fait que là, c'est comme la nouvelle manière de flasher, c'est de plus avoir le nom en gros caractère sur ton t-shirt. Moi, ça me fascine, ces affaires-là. Puis, tu sais, pas nécessairement comment on achète de la qualité, parce qu'arrivé à un certain point, c'est plus une question de qualité, là. Tu sais, c'est une question de je veux juste flasher pour avoir de l'argent. Alors que moi, j'aime m'habiller avec du linge de qualité, mais la base, pourquoi je vais acheter du linge de qualité, c'est parce que ça coûte cher s'habiller. Puis, vite, j'ai compris que, tu sais, si tu achètes des shorts à 20-30 $ puis qui dure une dizaine de fois, puis le fond de culotte te déchire. Moi, c'est l'affaire qui me fâche le plus, là, le linge qui s'use, alors que c'est normal que du linge s'use à longueur de journée à force de le porter à chaque semaine. Mais quand j'ai commencé à avoir un peu plus de sous, je me suis dit, bon, ben je vais acheter du linge de meilleure qualité, je vais le porter plus longtemps. Fait que le downside de ça, c'est que sur mes photos, j'ai tout le temps l'air habillé pareil, puis quand je dis tout le temps l'air habillé pareil, il y a des t-shirts que j'ai depuis 10 ans. Là. Fait que tu sais, je regarde mes photos, puis depuis 10 ans, j'ai l'air tout le temps habillé pareil. Mais c'est pas grave, quand tu passes... quand tu passes outre cela, t'es comme, ben, tu sais, au moins, c'est ça. Je peux investir mon argent ailleurs, c'est-à-dire dans des boîtes de biscuits, dans des cheese bits, tu sais, dans des trucs de qualité, là, tu sais. Mais je ferme cette parenthèse-là sur l'habillement. sur les montres aussi. Julien Duguay, Medusa, c'est ça, le Streamfest. Moi, j'ai pas suivi les streams sur Twitch. Moi, j'ai suivi les extraits qui ont été tirés de ça puis qui sont partagés sur les médias sociaux. Puis Louis Le Fou a l'air d'un fou pour être associé à cette personne-là. Puis disons qu'il y a des gens qui ont été invités. Tu sais, pour que les Bug Boys aient l'air des gens les plus brillants dans une vidéo, c'est parce que c'est ça. Il y a du monde qui disent de la merde. Puis là, c'est le cas de Monsieur Duguay qui, lui, dans le fond, tu sais, il y a une compagnie de bijouterie. Il veut flasher effectivement ses ventes. Il veut flasher également son magasin pour que les gens aient acheté justement des montres un peu plus de luxe, des bijoux, ainsi de suite. Puis là, il s'associe à des gens qui ont du succès sur les médias sociaux, se colle à eux, flash combien j'ai loué justement ce bateau-là sur lequel on est présentement, puis ainsi de suite, pour après ça avoir plus de vues puis de faire parler d'eux. Il y a comme la mince ligne entre dire de la merde pour faire parler de toi, parler-en bien, parler-en mal, tant que ça fonctionne. Là, on dirait que c'est ça. Ces gens-là qui étaient peut-être plus anonymes pour des gens peut-être comme vous et moi, ou peut-être vous les connaissez. Mais là, quand ça commence à faire la... Tu sais, j'ai l'impression qu'on revit le 111 Private Club. Là. Je sais pas si vous vous rappelez, là, les Ostrogoths en vacances, quand le PM du Canada commence à connaître ton nom puis parle de toi dans un point de presse parce que ça va mal. Mais on dirait qu'on revit ça, tu sais. Fait qu'effectivement, des fois, faut pas que tu parles de certains trucs pour pas donner de l'exposure à ces gens-là, puis d'autres fois, ben, ils disent tellement de merde que là, justement, c'est de l'exposure, puis ben, d'après moi, Louis Le Fou va commencer à se distancier de ces gens-là. Quoique d'autres personnes croient que la manière dont il était parti avant avec, justement, sa chaîne Twitch, là, s'associe à des personnes qui sont malheureusement de plus en plus louches. Puis est-ce que le fait que tu t'associes à eux, tu endoses leurs propos, puis là, est-ce qu'il va lui aussi sombrer dans la manosphère? Je sais pas. Seul le temps va nous le dire. Mais c'est ça. Y a des gens qui ont eu l'air fous dans ce streamfest-là. Des gens qui se sont dissociés, dont Cocotte. Là, je vous disais, quand quelqu'un fait une blague de viol, c'est sûr que la personne est comme, non, on en a parlé hors caméra. Ça a été filmé. Puis là, tu vois des gens qui sont filmés, c'est comme, non, on ne dit pas ça. Même pas comme, on va commencer à juste dire, ce que tu as dit, c'est pas correct. Non, j'ai un micro, tu sais. Ça aussi, c'est une manière bizarre de se dissocier de propos en disant, non, je vais pas dire que ce que tu dis, c'est de la merde. Juste, hey, je suis miqué, on est filmé, tu sais. Fais attention à ce que tu dis. Est-ce que ça va finir avec un argumentaire de c'était du locker talk room? C'était ce qui se passe sur le bateau, reste sur le bateau. Je sais pas. Mais tu sais, c'est eux qui ont amené leur caméra. Ils ont voulu faire un show. Puis, je pense que tout ça va leur tourner contre eux. Fait que quand je regardais ça en fin de semaine, j'avais cette chanson de Bo Burnham en tête. Welcome to the Internet. Parlant d'Internet aussi, j'ai vu plusieurs publications d'Ilsonic où les gens faisaient des blagues. Les gens ont été très imaginatifs là, avec la nouvelle règle d'Evenco par rapport au sac transparent. Moi, j'avais déjà des réticences à la base là, quand ils nous ont parlé de ben, les sacs à dos, les plus gros sacs à dos vont être interdits. Moi, j'étais comme, il y a quelqu'un qui amenait son sac à dos en festival, surtout une journée de temps où ça pouvait être pluvieux, traîner un imperméable, des trucs comme ça. Mais c'est vrai qu'il y a des gens qui sont mal intentionnés. De plus en plus, il y a des gens qui se font piquer dans des festivals. Il y a l'aspect sécurité, il y a l'aspect le temps de fouiller des gros sacs dans des longues files, ça peut être complexe, compliqué, ça prend du temps. Plus en plus de gens viennent dans des festivals. Tu sais, moi, j'ai amené mon sac à dos aussi dans les débuts de Chiaga, où c'était pas la panacée par rapport à maintenant. Je comprends ça. Par contre, à Chiaga, les sacs bananes et les plus petites sacoches étaient permises. Moi, je suis pas une femme, tu sais. Fait qu'il y a certains objets que, si par exemple une femme est dans ses règles, ben elle doit traîner en fait des trucs que moi j'ai pas besoin de traîner. Fait que des fois que ça soit discret dans un sac banane, dans une sacoche, ça peut être bien, tu sais. Oshiaga arrive, puis là, du jour au lendemain, arrive le lundi, le mardi, là, Sonic arrive avec une nouvelle procédure en disant ben les sacs d'hydratation sont proscrits. Maintenant, ça va être seulement les vestes là pour les joggeuses et les joggeurs, où on peut mettre deux gourdes en avant. Seulement ça va être permis. Puis il doit pas avoir de poche plus grande que celle qui est utilisée pour mettre les gourdes. Et tout ce qui est gros sacs non transparents est prohibé, ainsi que les sacs bananes non transparents sont maintenant interdits. Seulement les sacs bananes transparents et les petits sacs transparents vont être permis. L'affaire qui a choqué plusieurs personnes, c'est le délai entre on vous avise quand vous avez acheté vos billets que ça, c'était permis. Puis là, quelques jours du festival, non, finalement, ça, c'est plus permis. Fait que là, un nombre de gens ont commenté, tu sais, fait que à chaque fois que Ilsonic partageait quelque chose, ben voici nos nouvelles scènes. Les gens, ils faisaient des blagues avec du transparent. Les gens sont très imaginatifs. Moi, ça m'a beaucoup fait rire, tout ça. Mais, tu sais, pour des gens qui devaient se retourner sur un Edison et dire, hey, j'ai pas ça, moi, un sac banane transparent. Moi, je traîne toujours mon même sac banane pour un festival. Ça me tente pas d'acheter quelque chose d'autre juste pour ce festival-là. Mais, tu sais, ça tombait bien parce que Ilsonic disait, ben, savez-vous quoi? Nous, on en vend des sacs, ça vous tente. Fait que, tu sais, t'avais un petit tote bag à 15$ transparent, un petit sac à main à 20$ transparent ou un petit backpack à 20$ transparent. Là, t'es comme, si tu passes, je voulais en vendre. Fait que, moi, j'allais pas à l'Ilsonic en fin de semaine, mais déjà là, j'aimais pas la manière dont tout ça était traité. Puis là, ça annonçait que les autres événements à venir également au Parc Jean-Drapeau, de plus en plus, ça allait être seulement ça la norme. Arrive en fin de semaine, puis j'ai des amis qui étaient là en fin de semaine, dont une amie qui me dit, parce qu'elle a publié une photo, puis je vois une de ses amies qui avait une plus grosse sacoche non transparente. Je crois qu'elle était chanceuse, elle est passée comme VIP. Elle dit non, c'est parce qu'à un moment donné, c'était plus gérable, fait qu'ils ont laissé rentrer les gens quand même. Fait que tu sais, tu dis tout ça pour ça, est-ce que des gens ont dû s'acheter des sacs qui disent extrémistes, puis après ça, tu vois rentrer des gens qui ont des sacs non conformes, puis eux, c'est correct, puis ça, c'est comme, hey, je me suis forcé, j'ai acheté un sac. Moi, c'est pour ce genre de choses-là que j'aime pas. Pour les années prochaines, si vous voulez avoir une nouvelle politique là-dessus, expliquez-la mieux, puis surtout, faites pas ça à 3-4 jours de l'événement, tu sais. Puis si c'est une nouvelle politique sur au Parc Jean-Drapeau, mais expliquez-la mieux, faites pas ça comme ça en catimini, parce que tu sais, même au Chiaga, la politique qui était inscrite sur le site, a été effacée pour appliquer maintenant la nouvelle politique de l'Ilsonic, mais n'était pas en vigueur pendant Oshiaga. Fait que là, ça devient juste complexe, puis ça amène de la frustration auprès des festivalières puis des festivaliers. Fait que si Evenco change ses politiques, assurez-vous que tout le monde soit au courant, puis donnez un délai raisonnable pour que les gens soient au courant de votre nouvelle politique. Mais ben honnêtement, tu sais, fouiller un sac banane transparent versus non transparent, s'il y a des gens qui sont mal intentionnés, malheureusement, ils vont trouver des moyens d'amener des seringues comme ça. Là, à ce moment-là, ce serait plus une question pas juste de prévention, mais de commencer à se poser des questions. What the fuck, là? J'ai des amis qui étaient à Baie-Saint-Paul également en fin de semaine, puis ça a l'air, non pas en fin de semaine, mais pendant le festival de Baie-Saint-Paul, alors que ça aussi, ça a lieu, puis il y a des gens qui voulaient juste nous dire que ces histoires de seringues-là étaient seulement pour certains types de festivals, puis associer un certain type de musique à cette pratique-là. Alors non, c'est pas le cas, là. Tranquillement, pas vite, malheureusement, on dirait que c'est quelque chose qui va se propager. Faudrait qu'on commence à se poser des questions aussi là-dessus. Pourquoi une certaine parole se libère, que ce soit sur un voilier pendant un streamfest, puis que ce soit pendant des festivals comme ça? Faudrait qu'on ait un débat là-dessus, je crois, puis qu'on devrait commencer à se dire pourquoi ça commence à arriver, tu sais, qui est un candidat du Parti conservateur du Québec qui se fait poser des questions sur des anciens tweets sur l'avortement. Il dit non, c'est réglé l'avortement, on n'en parlera pas, quoique on devrait se poser des questions. Puis après ça, tu as Sophie Durocher puis du Richard Martineau qui disent, oui, mais tu sais, l'avortement, on devrait se poser des questions sur des avortements sélectifs. Tu dis, OK, mais vous voulez encore une fois contrôler le corps des femmes. Puis comment tu fais pour prouver, tu sais, qu'un avortement est sélectif versus il l'est pas? Tu sais, il y a des trucs qui peuvent être moralement discutables, puis d'autres, tu dis, oui, mais on n'a pas le choix de tolérer des fois certaines pratiques comme ça si on veut permettre un choix éclairé pour tous. Fait que des fois, ça part avec pas grand-chose, puis des gens partent sur une chire comme ça, puis ben encore une fois, dans une autre campagne, pré-campagne provinciale, électorale, on se questionne encore sur le droit à l'avortement. Certains disent, ben c'est juste un épouvantail pour que les gens aient peur de voter pour les conservateurs. Peut-être, oui, il y a des gens qui vont brandir ce spectre-là, comme d'autres aiment brandir le spectre de l'épouvantail de la souveraineté, de l'indépendance, puis ainsi de suite. Mais pourquoi est-ce qu'on parle tout le temps de l'avortement quand c'est des candidats et candidates conservateurs? Ben souvent, parce que ça émane de leur base, ça émane même de leur candidat. Puis ils ont beau nous dire, non, c'est pas dans notre programme, ou non, on va pas légiférer là-dessus, mais si vous avez écrit à ce sujet puis vous avez des questionnements là-dessus, je pense que c'est une bonne chose qu'on se pose des questions sur votre candidature et pourquoi vos propos il y a quelques années puis pourquoi là, ça serait différent. Sinon, bon, on va écouter de la musique. Je ne vais pas juste vous parler de ma vie puis de ce que je pense. On va y aller en musique, en nouveauté, avec Marcy, Marcy, qui fait partie également de la formation Tops, qui a déjà 3 extraits de son nouvel album qui s'appelle Mask Lady and Late Night Girl, qui va paraître le 28 août prochain. La semaine passée, on apprenait des premières têtes d'affiche pour M pour Montréal. Elle sera en spectacle le 19 novembre dans le cadre d'M pour Montréal à la Soterenea. Je parle de Marcy. On va entendre la pièce 99 Dimensional sur les ondes de la marge en vous souhaitant une bonne émission.

Le duo Otari, je me tanne jamais de, ben de ce duo, mais aussi de leur chanson tirée de leur album Les Grands Succès. C'était la pièce Spouré, chanson que ben à chaque fois je me sens mal parce que je dédie ça à une amie, mais tu sais c'est bizarre de dédier cette chanson-là à une amie. C'est pas à cause des paroles, c'est à cause du génie de la chanson. En fait, c'est une chanson qu'on faisait beaucoup jouer à l'époque à la station. Puis c'est une des chansons qui me rappelle mon amie, puis c'est son anniversaire aujourd'hui. Donc animatrice des Rebelles Soniques, Annie Calamia. Je suis content parce qu'on va se voir cette semaine. Disons que depuis les dernières années, on est rendu des adultes qui doivent prendre des rendez-vous là, pour se voir. On est rendu ce genre de personnes-là. Puis c'est pas à cause d'elle, c'est surtout à cause de moi. Parce que dans les dernières années, disons que j'étais bien occupé, puis mon travail faisait en sorte que ben, le lundi, le mardi, j'étais à la radio. Mercredi, jeudi, vendredi, je finissais à 21h. Puis la fin de semaine, ben, c'est ça, on avait nos vies. Fait que c'était plus difficile. Mais là, maintenant, grâce à la magie de je ne suis plus à cet emploi-là. Je vous en reparlerai d'ailleurs de ça. Il y a bien du drama par rapport à ça, mais je vais attendre quelques temps encore avant de vous en parler. Quand les choses vont être réglées avec la CNSST, mais depuis que je suis rendu maintenant un employé qui va travailler de jour, j'ai commencé mon vrai horaire là aujourd'hui, où c'est ça, je vais faire du 8h30 à 4 ou 5, dépendamment des journées. Donc, ça va changer ma vie, parce que là, je parlais de ça à des gens, je suis comme, tu sais, toutes ces années où je pouvais pas aller au théâtre en semaine, quand les gens me parlaient de 5 à 7, de toutes ces affaires-là, moi, j'ai jamais vraiment connu ça, tu sais, la semaine, sinon, il fallait que je prenne congé de mon travail, parce que j'avais un horaire de midi 21, parce que c'est ça, mon employeur était gentil de me laisser libre mes lundis après-midi, même les lundis au complet, puis les mardis après-midi, fait qu'en contrepartie, je travaillais, c'est ça, le soir et les week-ends. Ça me sciait parce que ça me permettait de faire justement ce que j'aimais, c'est-à-dire de la radio, mais il y a bien des affaires que j'ai manquées. Puis là, maintenant, à 40 ans, je suis comme, hey, j'ai toute cette vie-là à rattraper que je vais pouvoir faire en semaine. Mais mes amis sont rendus avec des enfants, fait qu'ils font plus ça des 5 à 7, ou aller au théâtre ou aller voir un show en semaine. Disons que c'est plus rare, tu sais. Fait que peut-être que j'arrive en retard, mais bon, je vais essayer d'en profiter du mieux que je peux. Mais tout ça pour vous dire que c'est ça. Je vais l'avoir cette semaine, on s'en va souper, puis on va se parler du bon vieux temps. Fait que bonne fête, Annie, en cette journée d'anniversaire. Ben c'est ça, je pensais à toi, puis j'ai écrit tantôt, j'ai dit, là, à chaque fois que je veux jouer une chanson, soit c'est du Jimmy On, puis la toune où il fume devant quelqu'un qui s'appelle Annie, chanson qu'on aime tous les deux beaucoup, ou sinon, se pourrer de tarif, je suis comme, ça, c'est weird, tu sais, mais bon. Friendzone Forever. On va y aller en musique avec une autre artiste qu'on aime tous les deux. Sid, de la formation de l'Internet, elle a fait paraître un nouvel album, mais on l'a pas encore dans Jazzler, puis j'ai le goût de faire jouer une chanson de son premier album solo, Finn. On va entendre la pièce Shake Em Off. Par la suite, ça va être le duo Rose de leur album Virer Nos Vies. On va entendre la pièce Partie Déjà. Ils seront en spectacle ce vendredi 14 août. Arrivez vite parce que s'il va faire beau, là, c'est ça, il annonce peut-être un peu de pluie, mais d'après moi, ça va se tasser d'ici là. Mais s'il annonce beau, il fait pas trop chaud, pas trop froid, d'après moi, il va avoir une bonne file parce qu'ils vont être en spectacle au théâtre de Verdure. Ça, c'est c'était comme un... Pendant nombre d'années, c'était un mythe. Tu sais, c'était au Parc La Fontaine, une salle de spectacle extérieure qui est en rénovation. Puis, sérieux, elle était en rénovation tellement d'années que, surtout pendant la pandémie, là, tu sais, on prenait des marches, là, puis on allait marcher au Parc La Fontaine, puis on voyait ça. On va-tu voir ça un jour, le théâtre de Verdure? C'est pas... Ça en vient un moment donné. Ça faisait tellement d'années que le projet était reporté, puis qu'il y avait des travaux. Quand c'est arrivé, finalement... J'étais allé voir un spectacle. Je pense que le premier show que j'étais allé voir, c'était Salomé Leclerc. Wow! Quelle scène! T'es dehors, t'es assis, t'as une salle, l'acoustique est vraiment fort, fort agréable pour un show qui est quand même extérieur. Ils ont vraiment bien fait ça. Ce qui fait que c'est ça. Il y a beaucoup de spectacles, c'est premier arrivé, premier servi. Fait que vous allez peut-être faire la file pour Rose. Mais ça vaut le coup pour les voir en show parce qu'ils donnent toujours un show le fun. Mais aussi, si vous n'avez pas eu la chance d'aller au théâtre de Verdure, ben peut-être que pour vous, c'est vendredi que ça va se passer. Sinon, le 21 aussi, il y a un show avec Alex Burger et invité. Je pense qu'il va y avoir beaucoup de monde pour ça aussi. Donc, Rose, partie déjà, 14 août, 20h, arrivée d'avance pour le théâtre de Verdure, précédée par Sid, Shake Em Off, sur les ondes de la marge, bien sûr. 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

Cheminant à la ville de Kate et Anna McGarrigle, a.k.a. les sœurs McGarrigle, c'est tiré de leur album Entre la jeunesse et la sagesse. C'était précédé par Rose, partie déjà de leur album Virer nos vies. Ils seront en spectacle le vendredi 14 août si vous êtes dans le coin du parc La Fontaine au Théâtre de Verdure à 20h. Ils seront en spectacle et c'est gratuit. Et on a commencé avec Sid, Shake Them Off de l'album Finn. Donc, des chansons que je dédie à mon amie Annie. C'est son anniversaire aujourd'hui. Annie, qui est pas juste mon amie, qui est une voix très importante ici à la station avec son projet Rebelle Sonic, la grande traversée du vendredi, tous les vendredis de 16h à 18h. Pourquoi je vous ai fait jouer les sœurs McGarrigle aussi? Parce que je vous en parle depuis quelques semaines, là, c'est l'été, puis on a en garde partagée quand ma sœur et sa copine sont partis en voyage. La voiture... parce que c'est ça, sinon quand un char à Montréal, l'échanger de place sur une rue d'été pour le nettoyage des voies publiques, ça peut être complexe. Fait que c'est ça. Nous, on a la voiture de temps en temps l'été, fait que ça nous permet de sortir de Montréal. On est allé en fin de semaine profiter de la nature dans le coin de Crabtree. Puis on fait ça une fois par année depuis maintenant 3-4 ans. Toujours du fun là-bas. Là, d'habitude, on y allait vers la fête du travail. Là, on y allait en août. L'eau était un peu plus haute. Mais c'était bien le fun. Puis après ça, on arrête toujours dans un quartier résidentiel de Saint-Jacques qui est en lien avec la culture acadienne. Sur tous les panneaux de noms de rue, il y a le drapeau acadien. Puis il y a une cantine là-bas qui s'appelle Cantine chez Thérèse. Puis c'est super bon. Puis bien le fun. Fait que qui dit voiture qui est un peu plus ancienne, qui a encore le lecteur CD, moi j'en profite. Même s'il y a le Bluetooth, là, je pourrais mettre mon téléphone, mettre de la musique, tout ça. Mais je désire encore une fois utiliser mes CD qui sinon ne servent à pas grand-chose dans ma chambre, dans un rack à CD. Fait que j'ai amené quelques CD, dont celui de Xavier Caffeine. Puis... quand il y a le CD, là, je supportais à faire des choses que je faisais un peu moins quand j'achetais des CD là, début des années 2000, de regarder pas juste les paroles du livret, mais tu sais, qui a écrit sur l'album, là, tu sais, toutes les chansons, tu voyais, c'était Xavier Caffeine, qui a joué également sur ce disque-là. Puis je savais pas qu'il y avait Michel Ewé Langevin. Je pense que quand j'ai acheté l'album en 2006, je savais pas qui était Michel Ewé Langevin. Voivode, je sais même pas si je connaissais Voivode. Moi, je pense que la première fois que j'ai entendu parler d'eux, c'est lorsqu'ils avaient fait un spectacle. En fait, il y avait un spectacle concept de Malajube, je pense, de l'album La Caverne. Puis Voivode était venu jouer avec eux. Je pense que c'est là que j'avais entendu parler d'eux depuis la première fois, parce que c'est ça. En 2006, le métal, je connaissais pas vraiment ça. Donc c'est ça. Je regardais. Ça, je suis Michel Ewé Langevin a joué de la batterie sur les tunes 8, 10, 11, dont la pièce, la dixième, qui est Cheminant à la ville. Puis là, je voyais musique, Kate McGarrigle, parole, Kate McGarrigle et Philippe Tartacheff. Puis là, j'étais comme, hein? C'était Cheminant à la ville, c'est pas une chanson. Parce que c'est sûr que la chanson détonne un peu, tu sais, sur l'album Gisèle de Caffeine, si vous l'avez déjà entendu. Je trouvais qu'effectivement, les paroles détonnaient un peu. Tu sais, c'était pas nécessairement ma préférée de l'album, tu sais. Fait que de voir, tu sais, 20 ans plus tard, en regardant qui a écrit, puis tout ça, voir que c'était une reprise des sœurs McGarrigle. Fait que je trouvais ça intéressant comme choix. Fait que comme quoi, on en apprend toujours, 20 ans plus tard, après avoir acheté cet album-là, ben, j'ai su que Cheminant à la ville, c'était pas une chanson de Caffeine, mais c'était une reprise des sœurs McGarrigle. Puis que sur la version de Caffeine, celui qui joue du drum sur cette chanson-là, c'est le batteur de Voivode. Moi, c'est mon trip. Quand je suis en voiture, c'est pas moi qui conduis, bien sûr. Je suis à côté, je mets de la musique. Puis là, un moment donné, pendant l'album, j'ouvre le livret. Puis là, je lis des affaires, puis j'apprends des choses. T'sais. Fait que l'autre fois, j'avais appris des trucs sur DJ Champion, comme quoi, ben, les paroles de Noévin, puis tout ça, puis toutes les paroles de cet album-là, c'est pas des paroles qui ont été écrites par DJ Champion ou ceux qui viennent chanter sur l'album. Non, ça venait d'un album où c'était des chants d'esclaves. Fait que, tu sais, DJ Champion, No Heaven, à la base, c'est ça. C'est un chant d'esclaves. Fait que, tu sais, on est loin de Champion et ses G-String. Fait que, moi, c'est ça. J'aime apprendre des choses, puis ça me permet de le faire. Puis là, j'écoutais l'album, justement, Caffeine. C'était un gros hit, là, en 2006, là, cet album-là. Il a joué à côté, ici, à CISM. A joué beaucoup sur à Radio-Canada, Bande à part, était à la télé aussi. Caffeine, c'était un gros hit, là, cet album-là. Après ça, il y a eu Bushido, puis je me rappelle de lui dans une entrevue où il disait « Ah, Bushido, c'est notre Pinkerton. » Puis à l'époque, j'avais pas vraiment la... Ben, je savais que c'était un album de Weezer, mais j'avais pas la référence de... Pour lui, quand il disait ça, comme « Ah, l'album est pas aussi bien accueilli par la critique puis les fans, mais ça va devenir un classique. »
comme Pinkerton. Il y a eu l'album bleu de Weezer, puis là, ils sont arrivés avec Pinkerton, et les gens ont boudé ça, puis après ça, c'est devenu un instant classique, puis c'est devenu un fan favorite, puis ils sortaient toutes les phrases qu'on était habitué d'entendre dans ce genre-là. Fait que pour eux, Bushido, c'était ça. Et moi, je pourrais malheureusement pas vous nommer une chanson de Bushido. Je me suis donné comme une petite note hier que faudrait que j'aille revisiter cet album-là, sorti en 2009, savoir si tu verrais que c'est leur Pinkerton ou non. Je sais pas. Est arrivé après 2013, New Love, un album qui est en anglais, excepté une chanson en français, Lettre d'amour, qui est ça, pour moi, c'était un gros hit. J'aimais beaucoup cette chanson-là. Puis depuis, ben c'est ça, Café n'a pas écrit de chansons, de matériel solo. Il a fait, je pense, un show à la Boîte Noire en 2024. Je pense qu'il est dans le coin de Gatineau maintenant. J'aimerais ça le revoir en spectacle. Je sais pas si ça y tente. Je sais pas s'il va sortir de la musique un jour. Mais j'ai eu bien du fun en écoutant Gisèle. Si vous connaissez pas cet album-là, je vous invite à aller revisiter les années 2006. Sinon, ben c'est ça. Là, c'est sûr que quand on parle de cet album-là, les gens ils font tout le temps la toune Gisèle ou sinon Montréal, cette ville, va me rendre complètement fou. Moi, une chanson que j'aime beaucoup, c'est la toune Corbillard, qui est la numéro 13 de l'album. Puis ben c'est elle qu'on va aller écouter. Par la suite, ça va être Thibé Liveau, je vous en parle dans quelques instants. Sur les ondes de la marge, toujours plus d'ailleurs.

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1: Petit Béliveau, gros truck, Jack est comme le fuck sur les ondes de la marge. C'était précédé par Xavier Caffine, Corbillard de l'album Gisèle. J'ai fait jouer le CD, puis à l'époque, il fallait que je monte la tranche d'une certaine hauteur, mais là, ça a piqué au début, je m'excuse. D'après moi, le compresseur a fait la job, mais c'est ça, je suis plus habitué de mettre des CD, fait que je suis plus habitué de monter la tranche d'un certain niveau pour que ça ne vous défasse pas les tympans. Pourquoi Petit Béliveau? Ben parce qu'il sera en fin de semaine dans un festival. Je sais que là, pour le mois d'août, là, après les vacances de la construction, c'est toujours la même chose. On dirait que pour plusieurs personnes, c'est fini l'été. Puis l'été fini, on passe déjà au retour à l'école. Alors que ben, pour certaines personnes, peut-être que oui, c'est fini l'été, mais pour d'autres, non. Au mois d'août, il y a encore moyen de s'amuser. Quand je dis moyen de s'amuser, c'est qu'il y a encore des festivals. J'avais des amis qui étaient au festival Colline en fin de semaine, qui ont eu un fun fou à Lac-Mégantic. D'autres qui étaient au festival Cigale, dans la baie de Beauport, où là, c'est un festival de musique, mais t'es sur une beach. La vibe est un peu différente. Puis il y aura un autre festival à l'Anse Saint-Jean, dans le coin du Saguenay, l'international périphérique. Je regardais la prog puis j'avais vraiment le goût d'y aller, si malheureusement mais je travaillais pas, mais tu sais, c'est ça, quand je prenais mes congés pour la job, ben, c'est ça, avec le festif, avec la noce, là, les franco, le jazz, mais le mois d'août, on y pensait moins, mais là, de plus en plus, ça va être des fins de semaine auxquelles il faudra penser pour différents festivals de musique à travers le Québec, qui sont le fun aussi, puis c'est le fun parce que ça permet de faire changement. Pas tout le temps aller aux mêmes places, aller visiter d'autres coins du Québec qu'on est peut-être moins habitué d'aller voir. Je pense que c'est ça, la Colline puis Lac-Mégantic. Donc, Petit Béliveau, il est là le 13 août. Le festival a lieu le 13, 14, 15. Donc, le 13 août, il sera là. Sinon, il va y avoir également DVTR qu'on va l'entendre dans quelques instants. Eux, ils seront là le 15 août. Donc, pour ceux qui vont à l'international périphérique, je vous souhaite un bon festival tiré du EP Bonjour. On s'en va les entendre. Rome, Coke, MD sur les ondes de la marge. 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

Deuxième heure de l'Alter Ego, on a commencé ça avec Anna Calvi de son album qui est paru en 2018, Hunter. C'était la pièce Chain. C'est son dernier album à date complet en 2018. Sinon, elle a fait quelques EP, dont le plus récent Is This All There Is, qui est paru en mars dernier, que j'ai même pas encore eu le temps d'écouter. Je me trouve poche parce que moi, j'aime beaucoup Anna Calvi. Un EP de 4 chansons avec Iggy Pop, Perfume Genius, Laurie Anderson, Mac Bringer, le chanteur, Mac Bringer, du groupe The National. Puis ça a l'air d'une trilogie qui va s'en venir. C'est ça. Elle était bien occupée. C'est pas parce qu'elle a, tu sais, son dernier album officiel complet, date de 2018, qui a rien fait. Là. Ça a l'air qu'elle a fait de la musique pour un opéra, sinon elle a fait de la musique pour la série Pinky Blinder. Fait qu'elle était occupée. Elle était occupée, puis là, c'est ça. La musique qui va sortir, j'imagine, peut-être en EP différent. Ça va être échelonné sur combien d'années, ça, je ne le sais pas. Mais je vais commencer par écouter ces 4 nouvelles chansons qui est sortie en mars dernier. Je suis juste un petit peu en retard. Puis je vais sûrement vous en faire jouer dans les prochaines semaines. Deuxième heure qui se poursuit avec Population 2, qui devait être... le groupe devait être à l'International Périphérique. Ils étaient sur la publicité, tout ça, mais à la dernière minute, malheureusement, ils ont dû annuler leur prestation, puis le festival le dit pour une bonne raison. On était remplacé par Horloge Simard, peut-être que vous connaissez comme un concurrent à Survivor Québec, mais c'est parce que Population 2 s'en va sur la route avec un groupe que vous entendez sûrement pas beaucoup parler. Dès qu'ils ont un nouvel instrument de musique, Radio-Canada fait un article là-dessus. Dans ce cas-ci, c'est une batterie. Puis là, tu sais, Radio-Canada Saguenay qui dit ben la batterie vient d'ici. Puis là, on raconte l'histoire de la batterie. Mais oui, en jeune de poitrine, on parle beaucoup d'eux. Mais moi, je suis content qu'on parle de la musique d'ici. Puis tu sais, je suis content qu'on parle d'un artiste qui dont on n'entend pas parler parce que ils font soit la fête nationale ou soit ils ont été un finaliste de La Voix ou Star Academy. Non, c'est un groupe qui pour certains sort de nulle part. Nous, on les fait jouer depuis longtemps, mais pour certains, tu sais, c'était des ovnis. On les a jamais vus, on sait pas d'où ils viennent. On veut en savoir le moins possible. Ce qu'on veut entendre, c'est leur musique. Fait que moi, je trouve ça rafraîchissant, bien honnêtement. Fait que pour l'instant, je suis pas tanné qu'on entende parler de Angine de poitrine. Puis ce que j'aime, c'est quand un groupe qui s'élève comme ça à l'international amène d'autres artistes d'ici avec eux, tu sais, pour les faire connaître, entre autres, puis faire rejaillir un peu de la popularité, de l'exposure qu'ils ont. Fait qu'ils amènent sur la route à Denver, à LA, à San Francisco et à Portland en août prochain. Ça commence le 12. Fait que, tu sais, le 12 août, acheter un livre québécois, puis aller voir Angine de poitrine et Population 2 à Denver, Colorado, au Ogden Theater. Je pense pas que c'est Ogden dans la Claire Ensemble, quoique ça se peut, là. Peut-être qu'on entend moins parler de lui parce qu'il s'est parti à un théâtre à Denver, Colorado. Mais oui, Population 2 vont jouer avec eux au mois d'août. Fait que là, c'est, malheureusement, c'est ça. Ça fonctionnait pas avec l'horaire. Mais l'International Périphérique qui a fait une publication en disant, mais on comprend. Ils ont une très bonne raison. Puis c'est cette raison-là. Sinon, également, Angine de poitrine va amener Zouz avec eux également pour leur tournée à New York, au Minnesota également, en Californie aussi. Fait que c'est comme mois de novembre, décembre, puis début 2000... C'est-tu début? Attends, je vais me rapprocher mon écran. Non, tout ça, c'est au mois de décembre. Oui, c'est ça. Fait que novembre et décembre, ça va être Zouz qui va être sur la route avec Angine de poitrine au United States of America. Fait que félicitations Angine de poitrine, félicitations Population 2, félicitations Zouz. On va d'ailleurs les entendre, Population 2, c'est tiré de leur plus récent EP qui s'appelle Gimmick. On va entendre la pièce Magouilleux. Et le plus récent extrait de Zouz, parce que c'est le seul extrait qui est sorti à date depuis 2026. J'ai hâte à la suite. Je les avais entendus et vus en spectacle à l'ESCO. C'était dans le cadre des 35 ans de CSM, parce que cette année, CSM a eu 35 ans sur le FM. Puis il y a eu un show à l'ESCO. Zouz était là, c'était tout un spectacle. Donc, on va entendre la pièce Le Vice et Le Culte. Également, ils vont être en spectacle dans le cadre du festival Triptyque. Ils vont être également à Motel Calix. Peut-être que vous avez entendu la publicité un peu plus tôt. Donc, du 22 et 23 août prochain, Motel Calix, vous allez entendre Zouz. Sinon, au Triptyque, je vous en parle dans quelques instants. Mais on va aller entendre Population 2 et Zouz sur les ondes de la marge. 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Bonne deuxième heure.

Zouz, tiré de, ben, d'un single, d'un projet, j'imagine, à venir. J'ai hâte pour la suite. C'était la chanson Le Vice et le Culte. Ils sont en première partie d'Angine de Poitrine, si ça vous tente, au USA. Mais sinon, si vous voulez les attraper à Montréal, le 18 septembre, ils sont au Vert Bouteille dans le cadre du spectacle Triptyque. Et c'était précédé par Population 2, Magouilleux, de leur EP Gimmick. On poursuit en musique avec quelqu'un qui semble sortir de la musique de plus en plus rapidement. Je reconnais là Joël Martel. Après deux nouveaux singles, un EP de quatre chansons, il revient avec deux autres chansons, dont la pièce Les Pick-up. Il en a sorti deux autres après. Je veux dire, il est prolifique. Donc, si vous êtes inscrit sur Bandcamp pour recevoir ces notifications, ben, c'est ça. Moi, c'est comme ça que je le sais. Quand il sort du nouveau matériel, je le sais tout de suite. Puis là, il a recommencé, j'imagine, à être actif. J'ai hâte pour la suite. On va entendre la pièce Les Pick-up. Par la suite, ça va être la formation Balcon sans princesse. Un nouvel extrait qui est paru fin juillet qui s'appelle Tout ce que je voudrais être, virgule, c'est tout ce que je ne suis pas. Qu'on s'en va entendre sur les ondes de la marge. 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

Le groupe Balcon sans princesse, la chanson « Tout ce que je voudrais être, c'est tout ce que je ne suis pas », groupe de Shawinigan qui sont à Trois-Rivières. D'ailleurs, leur prochain spectacle, ça sera le 29 août, selon leur site Internet. Moi, c'est comme ça que je fonctionne. Des fois, oui, il y a de l'information sur les pages Internet, mais d'habitude, quand tu vas sur le groupe, en fait, le groupe de musique qui a une page avec la section concert, tu te trompes pas. Parce que des fois, sur Bandcamp, il y a des concerts qui sont annoncés, puis c'est pas les bonnes dates. Fait qu'en tout cas, j'aime toujours au mieux double vérifier. Fait que là, leur prochain spectacle, c'est au Café-Bar Le Zénob à Trois-Rivières. Ils sont là. Fait que ça donne bien. C'était précédé par Joël Martel, un autre gars qui chante pas, la pièce Les Pick-up, tirée de son EP de deux pièces, 88-P1Q0. Allez sur le Bandcamp de Joël Martel, vous allez trouver toute sa nouvelle musique. Parlant de musique, encore une fois, je suis dans mon mode nostalgie parce que, tu sais, qui dit écouter de la musique avec une manière de faire différente, tu sais, l'époque cassette, l'époque CD, l'époque iTunes, où on mettait notre musique sur notre iPod, là, ça, les téléphones, les plateformes d'écoute en ligne, ça change aussi le type d'artiste qu'on associe avec certaines plateformes, tu sais. Moi, c'est ça. Quand j'écoute de la musique pas pour moi, c'est-à-dire dans un véhicule, puis que je suis pas avec Rift Abarachi, puis c'est moi qui ai le contrôle de la musique, par exemple, ça va être ça, avec le Bluetooth, avec un fil, puis c'est le téléphone. Fait que ce soit de la musique que j'ai déjà dans mon téléphone, ou sinon YouTube, depuis que j'ai plus de données. Mais j'ai pas de plateforme d'écoute en ligne. Fait que moi, c'est toute la musique que j'ai en MP3 dans mon ordi, que je mets dans mon téléphone, puis ainsi de suite. Puis c'est souvent les achats que je vais faire sur iTunes, puis là, tout ça, achats plus récents. Fait, des fois, il y a des trucs, tu sais, que j'aime, mais que j'ai moins tendance à faire jouer dans une voiture parce que ce que j'écoutais sur une cassette ou sur un CD, des fois, c'est ça. L'objet que tu as dans la main, tu n'associes pas nécessairement avec « Hey, j'ai le goût d'écouter telle formation ». Tandis que là, quand je suis dans mon mode

depuis quelques temps déjà traîner des CD. Ça achève parce que là, je suis pas mal à fait le tour de ma collection. On peut demander tant qu'à tout le temps réécouter les mêmes CD. Je vais revenir à l'ancienne nouvelle méthode, je devrais dire. Puis un autre CD que j'ai traîné avec moi en fin de semaine, que j'aime beaucoup écouter, c'est l'album de Air, Talkie Walkie. Et non pas Walkie Talkie, mais Talkie Walkie. Je me trompe aussi des fois quand je dis le nom de ce parce que je pense au Walkie Talkie. Mais c'est Talkie Walkie qui est sorti en 2004. Ça me rappelle deux choses quand j'ai cet album dans les mains, c'est-à-dire la personne qui m'a fait découvrir cet album-là. Non pas le groupe Air, tu sais, Moon Safari, je connaissais Sexy Boy qui jouait à Musique Plus, mais l'album au complet, je ne l'avais pas écouté jusqu'à le cégep. Donc un peu plus tard, en 98, je connaissais juste Sexy Boy. En 2004, il y avait Claude Rajotte qui était l'ancêtre d'Ici Musique, c'est Espace Musique. Puis il y avait une émission la fin de semaine, il faisait jouer de la musique, puis il avait fait jouer Alpha, Beta, Gaga. Puis je disais, ah, c'est cool ça, ça vient d'où? Il disait, ah, c'est Air. Fait que là, je connaissais Air, il y a un nouvel album Talkie Walkie. Fait que j'avais été au HMV Place Rosemère sûrement, ou au HMV du Carrefour Laval, me procurer ce CD-là. Puis quelques temps plus tard, il y avait la pièce Surfing on a Rocket sur cet album-là aussi, qui jouait à l'époque où ça Musique Plus à l'émission SPAM, Sport, Performance, Attitude, Musique, je pense que c'était ça l'acronyme, où t'avais des gens qui faisaient du wakeboard, puis ils avaient joué cette chanson-là, puis je suis comme, ah, mais tu sais, puis le reste de l'album sonne pas comme SPAM, là, tu sais, je veux dire, t'écouteras pas, je sais pas, par exemple, Cherry Blood, ah, peut-être ça, mais Universal Club, ah, peut-être, dans le fond, Biological, là, mettons, ça jouerait pas pendant que des gens font du snow ou du wakeboard à SPAM, mais Surfing on a Rocket, ça fonctionnait bien. Fait que ça me rappelle l'époque 2004, ça me rappelle Claude Rajotte où, tu sais, il m'avait fait découvrir de la musique les années d'avant lorsqu'il y avait le cimetière des CD. Puis là, je l'écoutais d'une autre manière aussi parce que là, c'était pas juste j'ai quelques CD à vous présenter, mais je vous fais jouer de la musique pendant plusieurs heures. C'est en cette année-là aussi que je connaissais encore The Prodigy avec Breed, puis tu sais, le croco, c'est un alligator, un crocodile, vrai, je vérifie, mais je les connaissais à cause de cette chanson-là. Mais tu sais, l'album Always Outnumbered, Never Outgunned, qui est apparu en 2004, mais moi, j'ai découvert cet album-là grâce à Claude Rajotte de l'époque Espace Musique. Il avait fait jouer Spitfire, je crois, de mémoire, qui était la première chanson de cet album-là. Fait qu'un autre album que je suis allé me procurer par la suite. Tout ça pour vous dire que, c'est ça, quand tu as un objet physique dans les mains, des fois, ça ressasse des souvenirs différents que justement quand tu as une sélection de musique ou ça. Mais moi, peu importe, dès que j'entends une note, dès que j'entends quelque chose, ça va me rappeler une chanson, puis les souvenirs vont venir. Mais avoir l'objet dans les mains, ça. Puis c'était l'année aussi où tu achetais un CD, là, puis là, il te faisait peur parce que sur le CD, c'était marqué, même en arrière, là, c'était marqué. Attendez, je vais vous le lire. Ce disque contient un dispositif technique limitant les possibilités de copie. Puis là, on avait bien pensé qu'on ne pourra plus graver de CD. Le CD qu'on achète, moi, je les mettais justement après ça dans mon ordinateur, mon Mac de l'époque qui avait, tenez-vous bien, un disque dur de 7 gigs. Puis on était trois à la maison, moi puis mes deux sœurs. Puis je commençais à avoir un peu plus de musique. Puis là, un moment donné, il n'y avait plus de place sur le disque dur. Puis là, ma sœur, elle avait supprimé sa session des Sims pour que j'aille de la musique sur mon ordi. Puis là, je me sentais mal, fait que c'est ça, en 2006, quand je suis arrivé à l'université, mes parents m'ont acheté un laptop. Ça, c'était l'époque où tu achetais un CD, puis là, ils disaient non, le Napster, tout ça, c'est fini, là, vous pourrez plus copier de CD, alors que ça fonctionnait très bien. Je sais pas pourquoi ils nous marquaient ça, mais peut-être qu'il y a quelque chose qu'ils n'avaient pas compris. Tout ça pour vous dire que je vais vous faire jouer du Air, on va entendre la pièce Another Day, mais là, comme j'ai le CD, ça va être difficile de vous faire jouer deux chansons de cet album-là, fait qu'entre les deux, je vais vous faire jouer une chanson que j'écoute beaucoup depuis que j'ai découvert le EP Hochelag de Annabelle, qui était en spectacle à l'Onium de tennis. J'ai vu ça sur ses médias sociaux. On va entendre la très jolie pièce Au coin d'Orléans, précédée par Air et la pièce Another Day. Lecteur CD2, on va baisser la tanche un petit peu plus. On va y aller en fade-in comme ça va être tout doux. 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Ah oui, ça fonctionne.

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0: Je me suis pas encore tanné de cet album-là, qui, selon moi, est une bonne chose, parce que, oui, c'est de la musique qui est associée à des souvenirs, puis Air, Talkie Walkie, c'est associé à... Ben, c'est ça, l'époque Rajotte, les débuts de Rajotte à Espace Musique, puis j'allais écouter ça en soirée dans le bureau de ma mère, dans le sous-sol, parce que, c'est ça, passé une certaine heure, je pense que c'était à 8-9 heures. Mon père se couchait bien de bonne heure à cette heure-là, fait que, tu sais, je pouvais pas écouter la radio dans la cuisine, mettons. Fait que là, j'allais dans le sous-sol, puis ma mère avait dans son bureau une petite radio. Puis je pense à l'époque, Espace Musique, les... Tu sais, je pense qu'il y a bien des trucs comme ça où il n'y avait pas encore le réflexe de faire jouer la radio sur le web. Ben, Balapart le faisait. Fait que d'après moi, Espace Musique devait avoir un moyen, mais peut-être que je le connaissais pas. Fait que justement, j'allais dans le bureau, j'ouvrais l'ordinateur. J'ouvrais mes émulateurs dans l'ordi de familial d'un disque dur de cette gig, puis j'avais des émulateurs, puis je jouais comme à Chrono Trigger. Fallait enfin dire tous les trucs auxquels j'avais pas joué à l'époque parce que au club international de vidéo, j'allais louer des cassettes de Super Nintendo parce que mon cousin à l'époque m'avait prêté sa Super Nintendo pendant plusieurs années, puis il y avait juste Street Fighter 2, puis là la fin de semaine, c'est ça, tu partais le samedi matin, puis là t'avais un jeu jusqu'au dimanche 19. 9h, puis là, t'arrivais à 10h le matin, tu t'espérais utiliser... tu savais déjà ce que tu voulais, t'allais chercher ton jeu, puis tu l'avais pour la fin de semaine. Puis, mais il y a bien des jeux comme ça que j'avais pas vraiment accès. Fait que plus tard, avec l'ordinateur, puis le piratage, il y a bien des jeux comme ça sur le Super Nintendo. Il y a même des jeux japonais. Là, il y a un jeu où t'avais des mecs qui... Je comprenais rien parce que tout le texte était en japonais, mais en tout cas, il se passait une histoire, puis là, t'étais des petits robots, puis là, tu t'allais détruire d'autres petits robots. C'est ça que je faisais en écoutant Claude Rajotte, puis il faisait jouer des chansons comme celle-ci, Universal Traveler, d'album Talkie Walkie, précédé par Annabelle. Donc A-N-N-A espace B-E-L, allez écouter sur son Bandcamp sa musique, c'est le EP Hochelag et c'était la chanson Au coin d'Orléans. Et on a commencé avec Air aussi, Another Day de l'album Talkie Walkie. Je vais vous faire jouer une chanson que j'aime beaucoup de l'album Cherry Bomb de Tyler, the Creator. On parle justement de jeunesse, puis on parle de référents culturels, puis des fois, c'est ça, il peut y avoir quelques années qui peut séparer deux personnes, puis t'as l'air d'avoir vécu dans un univers parallèle où tu dis tu viens de très loin, mais on se rend compte que c'est ça, la technologie des fois pendant plusieurs années, ça peut être la même chose pour tout le monde, puis arrive un moment charnière où pendant quelques années, il y a des avancées technologiques qui sont majeures, qui fait que ça change notre vie bout pour bout, là, le mois de secondaire 5 puis le mois de début d'université, là, c'est deux personnes, là, tu sais, c'est moi avec un lecteur CD qui écoute des CD sur un lecteur CD portatif, puis début université, t'achètes un ordinateur portable, puis donne un iPod mini. C'était-tu mini ou nano? Je me rappelle plus. En tout cas, il était blanc. Puis ça aussi, ça change ta vie, parce que la manière que tu consommes la musique, que tu trimballes de la musique avec toi, tu peux en trimballer plus. Puis il n'y a plus l'affaire de faire attention à comment ton lecteur s'est déplacé pour que tu écoutes ta musique. Bien ça, en près de 2-3 ans, tout ça a changé bout pour bout. Puis d'autres, pendant 10 ans, ça a été la même méthode de consommation de musique. Fait que Tyler, the Creator, on va entendre la pièce Fucking Young, / Perfect, sur les ondes de la marge. 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

Raphaël Sadiq, So Ready de son album Jimmy Lee. Avant ça, c'était Tyler the Creator, Fucking Young. J'ai pas fait jouer la partie perfect de la chanson parce que malheureusement, je manque de temps. Ben, je me suis trop fait aller la gueule. C'était tiré de l'album Cherry Bomb. C'est presque tout pour l'émission. J'espère que vous avez apprécié. Je vous laisse au bon soin du palmarès du lundi. Mathieu Aubre et Danny Galland seront avec vous pour le palmarès du lundi. Pas mal sûr qu'ils vont vous parler de l'île Sonic. De Hill Sonic, je pense. Je pense pas qu'on fait l'apostrophe, là. Par la suite, ça va être la soirée Roche Rock'n'Roll pour se mettre dans le bain. C'est une chanson que je vais vous faire jouer depuis quelques semaines. Je l'avais découvert lors de son décès, malheureusement, au mois de juillet 2015. Il a... chez lui, en Inde, en 82, fait cet album-là, Ten Ragas to a Disco Beat. Puis en même temps, ou un peu avant, ou un peu après, l'Acid House à Chicago se faisait. Puis lui, ben, c'est ça, c'est un pionnier dans son coin de pays. Des gens ont découvert sa musique beaucoup plus tard. C'est comme, quoi, il a fait ça avec un 308 puis un 808 en Inde, mélangé justement avec un disco beat des Ragas. C'est vraiment bon. Je suis jamais certain de prononcer son prénom comme il faut. Charanjit, je crois, mais je suis pas certain. Mais son nom de famille, c'est Singh. Et on va entendre la pièce Raga Lalit par la suite, palmarès du lundi. Sur ce, prenez soin de vous, prenez soin de vos proches, puis à la semaine prochaine.

0: part 2 de mon venture. Je voulais vraiment aller voir les baleines dans le coin de Tadoussac. Fait que je me suis pris un camping au F. Jord juste à côté. Le terrain était super beau, avec une vue sur l'eau. C'était nice parce qu'il y avait pas grand monde. J'ai commencé ma journée en allant me chercher un petit café dans la ville. C'était vraiment trop cute. Puis après ça, j'ai vu qu'il y avait une plage, mais il y avait vraiment beaucoup de bébites. Mon excursion de baleine était juste à côté. J'ai pris l'excursion en Zodiac pour une durée d'environ 3 heures, qui partait de Tadoussac. On a navigué le F. Jord pendant environ une heure avant de poursuivre vers la zone d'observation sur le Saint-Laurent.
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0: Ratata, c'est cette nouvelle édition du palmarès du lundi 10 août 2026 qui commence dès maintenant à CISM. Je ne suis pas seul en studio aujourd'hui, j'ai de la visite, Mathieu Aubre, avec vous pour la prochaine heure, mais également en compagnie du bon vieux Danny Galland.
1: Allô!
0: Comment ça va?
1: Ça va bien, là ça va bien, j'ai là, une bonne nuit bien. De sommeil.
0: Oui, après une grosse fin de semaine de mariage, pas le tien ça fait un petit bout de temps. Oui,
1: quand même, ça fait 10 ans.
0: Ça fait 10 ans, mais aussi de Hillsonic, oui. Parce que ce sera le sujet de notre émission d'aujourd'hui. On va revenir sur notre dimanche qu'on a passé ensemble à Hillsonic. Puis jeudi, je vais faire une émission d'une heure aussi pour parler de mon samedi à Hillsonic.
1: Oh, OK, on recule dans le temps, là, c'est
0: voilà,
1: bon.
0: Vous suivrez les médias sociaux pour avoir plus d'informations que ça. Et on a également une stagiaire qui est là. Comment ça va, Simone? Veux-tu dire salut?
2: Allô!
0: Voilà Simone qui est venue écouter de la bonne musique parce que son père en fait pas jouer assez souvent à la maison.
1: Il n'y a aucune musique chez nous.
0: Non, c'est ça.
1: Le
0: ça
1: silence.
0: Arrive, ça arrive jamais. voilà, on va quand même s'écouter un peu de musique du palmarès aujourd'hui. On a commencé justement avec ce single de Sarah May, aussi à l'émission aujourd'hui. Donalda, Hector, Gaspard, ça c'est une nouveauté. Maëlle également. Born at Midnight, Over Mono, Arca, deux autres nouveautés que je me suis dit que tu apprécierais grandement.
1: Oui.
0: Ariane s'est gâtée cette semaine avec également Ella Minus, les trois nouvelles entrées anglophones, ça brasse pas mal de ce côté-là. La Bronze, Nao également, puis deux surprises qu'on vous réserve, qui sont des pièces que l'on a entendues être mixées par le même DJ qui était assez en forme et en chess également hier.
1: Après trois chansons.
0: Ouais, ouais. Ça a pris, j'ai calculé pour le t-shirt, ça a pris 18 minutes, puis pour la chemise, ça a pris trois chansons.
1: Wow.
0: Fait que voilà, on va commencer ça en musique, puis dans une dizaine de minutes, ben c'est ça, on commence à vous parler de notre belle fin de semaine à Oshaga. Bon palmarès, tout le monde!

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1: Blonde Platine, Maëlle, pièce-titre d'un court EP qui est paru le mois dernier, artiste française que l'on découvre aujourd'hui au palmarès. Elle vient de faire son entrée au palmarès de CISM et juste avant, même situation, Hector Gaspard, lui, est bien montréalais. Shout-out à la délégation des Jeux de la Com de l'UQAM et à Jérémy avec cette toune « Je dors, je pense » qui fait aussi son entrée dans le top 30 de la station. Puis là, j'ai dit Oshaga avant de partir en musique, c'était bien de Hill Sonic que je voulais parler. J'ai fait les deux.
2: Ben oui.
1: J'étais bien énervé. Toi, tu n'as fait que l'un des deux.
2: Exact.
1: C'était ce dimanche.
2: Mais si tu veux, on va parler de l'assaut aussi. Tu sais, la... en fait, ouais, la prochaine. C'était vraiment bon.
1: C'était vraiment bon dans le futur.
2: Oui, oui, vraiment.
1: Ouais, c'est ça. Non, Hill Sonic, on était déjà allés ensemble dans le passé, oui. Lors d'une édition particulièrement mouvementée, autant pour la musique que pour les afters dans le VIP.
2: Oui, vraiment.
1: Là, c'était peut-être un petit peu plus tranquille cette année. Peut-être un peu un mélange d'horaires, de tournées pour certains des grands headliners. Peut-être un épuisement de certains ou le fait que ben, tu peux pas inviter le même monde à chaque année. Fait que c'est sûr que quand tu as 2-3 ans de méga programmation, ça en donne une qui est peut-être un petit peu plus tranquille.
2: Oui, puis il y a peut-être aussi une question de budget, une question de demande
1: oui,
2: aussi.
1: Oui, ça,
2: parce qu'on a vu aussi que le festival n'était pas sold out pour commencer.
1: Oui.
2: Mais qui, à mon sens, à moi, était une bonne chose. Ça fait du bien avoir des
1: surtout
2: festivals.
1: Surtout avec la température qu'on avait cette année, je pense que ça aurait été un peu l'enfer. Autant avec l'orage de samedi qu'avec la chaleur un peu étouffante à laquelle on a eu droit dimanche. Mm-hmm. Peut-être une bonne chose d'avoir de la place où circuler puis pouvoir aller s'asseoir dans un coin quand t'as de besoin.
2: Puis aussi que qui dit musique électronique dit aussi type de musique avec un type de crowd qui est beaucoup associé à ça aussi. On avait une scène qui était la scène principale qui était plus big room. T'avais une scène qui était plus techno, hard techno, tout ce qui était en 4/4.
1: Ouais, exact.
2: Et t'avais une scène qui était dubstep très intense, très gros vargeage et tout là, un peu comme on voyait en 2014, 2015, 2016. Là.
1: Exact.
2: Il y a du monde qui sont... Exact. Puis t'as les mêmes crowdeux, les anciens métalleux qui sont... ils ont décidé qu'ils trippaient sa musique électronique. Là. Ils sont encore là.
1: C'est ça.
2: Encore aussi le fun, encore aussi weird, mais dans le bon sens.
1: Exactement. Fait qu'on s'est promené sur un petit peu toutes les scènes parce que on écoute un peu de tout. Mm-hmm. Ça, c'est quand même le fun pour couvrir ce type de festival-là. Et c'est ça, on est arrivé en milieu d'après-midi pour la fin du set de Zorza. J'ai eu beaucoup de fun, moi, à Zorza.
2: Oui,
1: DJ de Toronto que l'on a découverte tous les deux. On se demandait venait d'où, justement. Assez impressionnante justement, ce côté-là, hard, en milieu d'après-midi, qui venait vraiment comme réveiller le monde. Elle aurait pu y aller un peu plus tranquille, mais on était quand même dans du bon 140 qui vargeait
2: en moyenne.
1: De manière assez, assez early. Puis surtout, quelques remixes qu'elle avait visiblement, elle, du fun à diffuser, mais nous autres aussi. Là.
2: Oui, vraiment. Puis surtout, peut-être faire une parenthèse, shout out aux programmateurs aussi qui ont énormément une programmation qui est très paritaire aussi. Là.
1: Ouais, du moins sur cette journée-là, beaucoup.
2: Ouais.
1: Là, la seule affaire, c'est que ça il manque peut-être un peu plus de femmes pour les gros headliners principaux,
2: exact.
1: Mais
2: ouais.
1: Ça, c'est un problème qui est relié à l'industrie dans son ensemble, pas nécessairement qu'à Hill Sonic. Après, il y a aussi peut-être un enjeu, moi, que je remarque que les femmes sont souvent... cantonnées au hardstyle, à la dubstep, à certains... style très donné, mais once again, problème d'industrie, pas nécessairement un problème de la part d'Evenco et de l'équipe d'Hill Sonic.
2: Vraiment.
1: On se retrouve un peu avec cette situation-là, mais belle prise, Zorza, belle découverte également. Contrairement à ceux qu'on est allé voir juste après, on comprenait pas trop un genre de quintette de DJ qui s'appelle Stooges to Death.
2: Exact, c'est des gars qui viennent de la scène Big Bass américaine, puis sais, ça fait longtemps que ce genre de scène-là existe. On pense, on, notamment, mettons, à la fin des années 90 avec les Out There Brothers, qui étaient dans figure de proue du mouvement Booty Bass. Là. C'était exactement ça. C'était une gang de boys en arrière d'une console, puis un monsieur qui crie.
1: Qui ont l'air un peu sa brosse.
2: Exactement.
1: Puis, c'est ça. Les projections étaient particulièrement réussies.
2: Oui.
1: Tout en genre de dessin un peu fait à main sur des feuilles lignées. C'était quand même vraiment beau, mais.
2: Vraiment.
1: On s'entend, on est resté là quoi 20 minutes, puis il n'y a à peu près aucune transition qui nous a vraiment convaincus dans
2: ben,
1: ce timing-là.
2: En fait, c'est
1: là.
2: Le côté brosse, je pense, qui a pris le dessus sur le côté fun, parce que même il y avait un des deux DJ s'amusait juste à mettre des sons niaiseux, pas timés, mais pour faire rire ses chums, alors que tu as 20 000 personnes en avant de toi. J'ai essayé de comprendre ce qui se passait.
1: Vraiment une qualité de YouTube to MP3 qu'on a essayé d'enlever à base nous-mêmes sur Audacity 15 minutes avant. Ce qui faisait que les bouts de bass rentraient vraiment encore plus fort, puis c'était un petit peu désagréable comme set. Je pense qu'avoir été un peu plus sabrosse, peut-être qu'on aurait eu du plaisir, mais là, c'était plus ou moins...
2: C'était pas communicatif. Ça a pas passé le quatrième mur. Là. Les
1: non,
2: gars, ça se rendait pas. Là.
1: Exact. Après ça, on s'est promené un petit peu. On a vu un bout de Edex. On a vu un petit bout de Aibo, de Rody Lima également. Là où on s'est peut-être un peu plus posé, c'était à ce gars qui a un bon statut, on va se le dire, Chris Lorenzo.
2: Yes, grosse figure de la house puis de la tech house en général. Très fin producer aussi. Fait que j'étais quand même surpris de le voir dans le milieu de la journée.
1: Ouais.
2: Mais je peux comprendre que, mettons, au Québec, au Canada en général, c'est ça qui va se passer. Mais que si t'arrives, mettons, en Angleterre, ce gars-là, il est dans le haut du ticket.
1: Ouais, ouais, exactement. Puis je pense que l'autre hypothèse, puis c'est celle dont on discutait, c'est qu'il y a quand même eu une grosse fin de semaine parce que la veille, il était également dans les Friends de Chris Lake, qui est invité pour son party de fête en headlining du festival. Il a mis quand même beaucoup de musique. Ça crée d'ailleurs des petits clashs, ça, je vous en reparlerai jeudi dans le cadre de cette courte émission spéciale. Chris en est bien tiré dans ce DJ set-là, mais a aussi remixé avec lui plus tard en after, fait que je pense qu'il arrivait peut-être sur un petit lendemain de sommeil, puis peut-être que l'intention était justement de pouvoir repartir plus

0: Fait que, somme toute, je pense que ça aurait pu être vraiment plus réussi dans un contexte justement de fin de soirée où il aurait été pleinement là puis en pleine forme.
1: Ouais, ouais. Puis je l'aurais presque mis, tu sais, sur le, sa scène du milieu, sur le Mirage Stage. Tu sais, juste pour. C'était juste le bon crowd qu'il aurait pu avoir, puis juste donner un break à tout le monde parce que. Non, pas le Mirage Stage, excuse-moi, le Neon Stage. Ça aurait été quand même bien, là, tu sais, entre Nova et Kiki, là, ça aurait été un petit,
0: un petit breather parce qu'effectivement, puis on va terminer avec elle avant d'aller en musique. On est allé au set de Nova. Après, moi, ça a été mon coup de cœur de la fin de semaine.
1: Ah, oui, vraiment.
0: Artiste belge qui commence à se faire un nom. Tu me disais qu'il est déjà rendu dans les millions de followings.
1: Ouais, ben, en fait, c'est ça. C'est que je regardais un peu c'était quoi son reach parce que, bon, elle sonnait vraiment rodée.
0: Oui,
1: donc,
0: oui,
1: là,
0: oui,
1: j'étais comme, OK, non,
0: prête,
1: t'as rien d'amateur là-dedans, là, tu sais. Puis finalement, sur Instagram, tu t'aperçois qu'elle a 2,5 millions de followers.
0: C'est ça.
1: Et qu'elle fait dans, comment est-ce qu'elle a décrit, de la hyperdance?
0: De la hyperdance, exactement. C'est le terme qui est dans sa bio sur Instagram. Puis c'était pas mal ça, mélange de hyperpop et de eurodance à la sauce web Y2K, un peu niaiseuse, mixé avec de la art techno, vaguement gabeux, un petit peu de bass par moment.
1: Ouais.
0: Ce qui a donné des remixes. On était à moitié en admiration, à moitié crampé par moment. Il y a eu, c'est quoi, c'est Beyoncé à un moment donné qu'il y a eu.
1: Lose My Breath, je pense,
0: exact.
1: De mémoire. Puis c'est parce que ces remixes, c'était tout le temps, pour donner une idée du son, là, c'était tout le temps entre une transition du film de Blade.
0: Oui. Et il y a eu trois tunes du film de Blade.
1: Ben oui, c'est ça. Ben, c'était tout le temps une espèce de côté acid house, là, comme à la Blade, ou bien quelque chose d'un peu plus comme The Devil. Là. Fait que tu voyais un peu le côté niaiseux.
0: Il y a eu The Devil aussi.
1: Il y a eu The Devil.
0: Littéralement, là, c'était effectivement ce côté-là très mime qui... Je pense que ça a été le moment où on a eu peut-être le plus de fun de manière continue. Parce qu'il y a d'autres DJ où on a eu énormément de fun, mais qu'on se questionnait aussi un petit peu.
1: Il y a un pic, mais après ça descendait.
0: Là, l'avantage, c'est qu'on était dans l'anticipation, mais pour voir à quel point le prochain truc qui allait arriver allait être encore plus absurde. Je pense que la dernière fois qu'on a vécu ça ensemble, c'était un DJ set de Vladimir Cauchemar complètement débile avec feu puis des trucs encore plus niaiseux là.
1: Puis surtout que tu sais quand nous deux quand on écoute un DJ set, faut comprendre que tu sais on l'analyse d'un bout à l'autre puis quand on vient à décrocher puis que le DJ nous fait comprendre juste par sa musique que ça va être une ride innocente et épaisse.
0: C'est
1: suivez-moi la gang et là t'as hâte peu importe ce qui va se passer, tu sais. Fait que ça c'est là qu'on est bien là.
0: Exactement. Puis on va se parler d'un autre exemple de ça au retour du bloc musical. On va l'écouter deux tunes que l'on a pu entendre dans le cadre du DJ set de Yusuke un peu plus tard dans la soirée. Vous allez les reconnaître,
1: bon,
0: je ne les spoil pas. Sentez-vous comme nous autres un peu en fin de soirée à Hillsonic.
1: Yeah.
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1: Et le match de chansons, toi.
0: Ça va être bon.

0: Ça fait du bien, ça.
1: Ça fait du bien, hein? Bravo à Simone qui a gagné un morceau de robot en devinant avec un peu d'indice que c'était bien Daft Punk avec la pièce Superhero tirée de l'album Discovery. Et juste avant, Dumbest Girl Alive, 100 Geeks tirée de l'album 10,000 Geeks, deux pièces qui ont joué de façon parfois surprenante, parfois pas trop dans ce set sans queue ni tête de notre très cher Yusuke.
0: Yukimatsu,
1: DJ que l'on avait vu encore une fois ensemble il y a 2 ans dans le cadre de Palomosa. Ouais. Moi, je voulais rester à Rebecca Black à base. Finalement, j'ai décidé de faire des allers-retours, puis c'était une excellente décision. Rebecca Black, d'ailleurs, on rit, mais elle est excellente et elle vient d'annoncer qu'elle sera le 20 octobre du côté de du Club Soda.
0: Hein?
1: Ouais, en spectacle. Fait que je glisse au passage.
0: Très nice.
1: Gracieuseté des amis de Courage, ce spectacle-là. Mais donc, oui, Yusuke qu'on avait déjà vu, fait qu'on arrivait avec des attentes. Mm-hmm. Je pense que sa réputation n'est plus non plus à faire.
0: On peut peut-être expliquer juste le phénomène, par contre, parce qu'au départ, le gars japonais d'origine, ancien gars de la construction, qui, à un moment donné, a un gros accident et a fallu qu'il subisse une opération au cerveau. Ouais. Puis, entre-temps, il mixait un petit peu, mais pas tant. Et là, quand il s'est sorti de cette opération-là, il a fait comme « Hey, tu sais quoi? Je me fous du reste. Moi, je vais être DJ. Je vais juste travailler là-dedans. » Et ce gars-là rentre avec une espèce d'aura de...
1: Il est devenu un genre de mad scientist.
0: Oui,
1: là,
0: c'est ça. Une espèce d'aura de survivant de comme « J'en ai rien à battre. Moi, j'ai manqué mon rire. Je vais mettre ce qui me tente. » Puis ça donne que j'ai beaucoup de bon goût, donc je me gâte.
1: Exact. C'est vraiment un dégueu.
0: Oui, vraiment. Puis il arrive avec cette attitude-là dans toutes ses sets. C'est souvent un hit or miss.
1: Ouais.
0: Exemple, son Border Room du grand génie de A à Z. Mais des fois, pour d'autres performances que j'ai vues sur Internet, tu te demandes ce qui se passe. Puis là, on était un peu entre les deux, je te dirais.
1: C'est ça. C'est que il est arrivé, puis ça, c'est la partie qu'on a respectée énormément. Il est arrivé, il avait pas l'air de s'être comme préparé une playlist ou de quoi. Là. On le voyait vraiment braser sur sa clé USB de dossier en dossier, tout le long, sans savoir à l'avance qu'elle allait suivre chacune des pièces, ce qui fait que on était vraiment sur du vrai old school DJing de... Faut que je trouve des tunes puis je réussisse à les faire marcher ensemble.
0: C'est l'urgence de comme faut que ça marche.
1: Il y a un côté très très mathématique puis corporel dans son approche puis juste la façon dont il maîtrise ses tables tournantes. Mais ça peut donner parfois des transitions qui sont plus expérimentales.
0: Tiré par les cheveux parce que tu sais par exemple là, on avait Superhero de Daft Punk et tout de suite après ou avant.
1: C'était juste avant.
0: Il y avait Beautiful People de Marilyn Manson.
1: C'est ça. Il sortait d'une toune de bass.
0: Oui, c'est ça.
1: Fait l'enchaînement le plus brusque que j'ai entendu de la journée vers une version même pas remixée.
0: Non,
1: l'original, bien normal, avec la grosse guitare de Beautiful People, part comme 8 moshpits dans le public.
0: Shout out aux moshpiteux d'ailleurs qui n'ont jamais arrêté.
1: Qui ont gardé ça pendant une bonne demi-heure vivant. Puis enchaîne Beautiful People de manière. Surprenante avec justement cette pièce de Daft Punk et réussit juste après à s'en aller vers un remix Big Room de Drake.
0: Oui, c'est ça.
1: Je pense que c'était pourquoi? Comme la quintessence de ce DJ set-là dans l'image que le public a pu avoir de tout ça.
0: Ouais.
1: On savait jamais où il s'en allait, lui non plus. C'était pas toujours réussi, mais ça avait l'avantage de nous garder un peu sur la sellette tout le long.
0: Puis là, tu sais pas ce qui se passe, puisqu'on parlait justement dans le micro d'avant, c'était... Quand tu établis cette relation-là avec ton public, de dire « Hey, ça va être ça pour la prochaine 45 minutes. Bienvenue dans le train, tout le monde.
1: Exact.
0: On part. » Tu sais,
1: quand
0: cool,
1: ça fonctionne, là, c'est malade. Lui, je pense que le public avait l'air de s'y attendre un peu, mais dans le VIP, juste à côté de nous, il y avait des gens qui avaient l'air un petit peu plus avancés dans leur consommation et qui avaient l'air de trouver ça rushant parce qu'à un moment donné, tu sais plus comment danser, il y a des changements de rythme constants, il y a des changements de structure, c'est difficile à suivre, il y a peut-être une chanson qui va te décevoir, il y a des moments justement vraiment plus punk qu'on se serait pas attendu à entendre. entendre, notamment Andrew Gex, qui a joué également un peu plus tôt dans son DJ set. Ça, c'est quand même très, très classique dans son cas, mais ça donnait un set qui était surprenant, puis sur une très fine ligne qu'au final, je sais pas si j'ai capoté ou un peu haï ça.
0: Non, clairement. Mais en même temps, ça fait du bien parce que, bon, sur cette scène-là, avant lui, c'était justement Nora et Kiki qui suivaient, qui étaient dans le tapis, DJ, 140, 150, 160 BPM. Violent, là. Tu sais, c'est
1: très violent. Je pense que... Puis elle a accéléré de plus en plus pendant son set, justement, pour arriver à mieux fitter avec Yosuke. Ça n'a pas nécessairement été une déception. Kiki, moi, tu me l'avais bien vendu parce que tu l'as vu il y a quelques mois à Détroit. C'était juste peut-être un DJ set un peu classique pour s'introduire entre ces deux artistes-là qui étaient assez iconoclastes puis qui nous amenaient dans des territoires un peu plus lol.
0: C'était un pont, là.
1: C'est vraiment, c'est ça. Un mélange de... Elle était plus sur un mélange de trends puis de trucs vaguement hard. Très, très Pays-Bas comme set. C'était loin d'être mauvais, mais c'était peut-être juste moins dans l'attente qu'on avait. Celui qui était dans ce à quoi on s'attendait, c'était Griffin.
0: Oui.
1: Qui était très, très dans le 90s, dans le début 2000, lui aussi des tunes de 7-8 minutes, transition assez smooth et tout ça.
0: Oui, exact. Puis on a retrouvé la bonne EDM du temps. On était à la bonne place, à peine remixé. Je veux dire, c'était toutes des sing-along chansons aussi. T'sais, dans
1: le temps, c'était vraiment que de la musique vocale tout le long. Là.
0: Et les bridges et les rises sont beaucoup plus importants que la bass.
1: C'est
0: en fait,
1: ça, au final. Même chose pour Above and Beyond. On n'est pas allé très, très longtemps parce qu'il faut dire que justement, après deux shows à 140-150 BPM, c'était un peu plus difficile de rester dans cette vibe beaucoup plus contemplative-là. Ils ont quand même essayé quelques bouts qui vargeaient un petit peu plus. Mais peut-être un peu moins ce qu'on voulait voir à ce moment-là de la soirée. Et tout a fini avec Dom Dolla. Lui également, on s'est peut-être questionné un peu. Je pense qu'il a extrêmement bien répondu aux attentes de son public cible. On a vu passer énormément de commentaires de gens qui ont capoté sur le set. Dans le public, dans la zone VIP, c'était tranquille un peu, mais dans le côté vraiment public,
0: c'était engagé, là.
1: Ça brassait. Là. Ouais. Il y avait beaucoup de gens levés debout sur des épaules. Il y avait beaucoup de poupées qui se faisaient aller, de ballons et de tout ça. Il a salué la crowd à quelques reprises aussi. Moi, je l'avais vu il y a quoi, 2 ou 3 ans, l'esplanade du Stade olympique, justement sur un spectacle à l'initiative d'Evenco, en sorte de Hillsonic, un peu hors série. J'avais peut-être mieux aimé cette présence-là parce qu'il avait un set plus long avec son propre décor, avec sa scène adaptée
0: son
1: un
0: live
1: peu.
0: Act, en c'était
1: E-Track qui ouvrait pour lui. On était vraiment dans les mêmes eaux. Il y avait un bon build-up toute la journée de 5 DJ pour en arriver là. Ce qui faisait que ça sortait peut-être un petit peu moins de nulle part quand tu s'en allais vers des trucs plus violents ou des chansons vraiment beaucoup plus pop.
0: Il y avait le temps d'asseoir le truc. Là, comme,
1: c'est ça. Là, je pense qu'on se questionnait peut-être un petit peu sur la construction puis l'orientation stylistique de ce DJ.
0: Justement, ce qu'on se disait, c'est qu'il y a, tellement en fait un pied au cours de sa carrière dans différentes scènes. Il a collaboré avec plein de personnes. Ouais. Donc, il y a des chansons qui répondent à différents types de crowd. Fait que comment tu fais pour ramasser ça en 1h30 de set?
1: C'est difficile. Là.
0: En format festival, performance, à un moment donné, c'est compliqué. Là.
1: Ce qui fait qu'il a réussi à très bien intégrer certains bangers puis même des artistes montréalais. On pense justement à ce remix de H-Track de Heads Will Roll qui a fait lever la crowd avec du feu en masse.
0: Et des lasers.
1: Mais aussi peut-être des moments où justement il avait l'air de chercher, puis même des transitions, à un moment il fait « Ah, voulez-vous entendre une nouvelle toune? » Fait qu'il fait juste couper au complet ce qu'il est en train de jouer pour partir sa nouvelle track. Puis j'étais comme « J'aurais peut-être
0: bien
1: pas
0: joué.
1: Fait ça. » Ça a réussi à faire une transition sans grands efforts, mais c'est ça. Niveau narratif, c'était difficile de vraiment tirer quelque chose. Les pièces qu'il levait le plus, c'était ses pièces à lui. Je pense que j'en aurais peut-être mis un petit peu plus. Reste que c'était pas un mauvais DJ set, mais je pense que son c'est ça, il mixait vraiment pour son public cible.
0: Ouais, ouais, vraiment. Puis ben évidemment ça a fonctionné. Fait que
1: ça a fonctionné.
0: Fait que, puis voilà. Fait que nous, en bon professionnel pépère, on est parti un petit peu plus tôt. Fait que
1: oui, ça a été éviter correct. Le gros trafic dans le métro puis tout ça.
0: Mais, yes.
1: C'est ça qui permet qu'on soit là aujourd'hui, qu'on soit pas trop scrap.
0: Oui, puis que notre voix soit claire.
1: Exactement. On va retourner en musique tout de suite avec. On parlait de Montréal. Là, on sort de Hillsonic. On va aller écouter le duo montréalais Born at Midnight, la chanson Wash You Out tirée de leur album Eternal Damnation. Et puis par la suite, deux nouvelles entrées, deux artistes que je sais que tu apprécies beaucoup, Over ouais. Mono et Arca.
0: Ouais. Sexy.

0: Grip Arca, tiré de l'album XXXXX de l'étiquette XL Records, tout comme l'était Pure Devotion, nouvel album de Over Mono, paru vendredi dernier, la pièce Even Angels Ghost, que l'on s'est entendu. Deux nouvelles entrées du palmarès anglophone de cette semaine. Ça brasse trois entrées électro. Belle petite récolte de la part d'Ariane.
1: Grosse saison pour Excel aussi.
0: Grosse saison pour Excel. Ces deux albums-là, deux semaines d'affilée.
1: Quand même fort.
0: C'est ça. Puis, si je me trompe pas, LM-Minus, c'est pas avec Excel aussi.
1: Je pense que oui.
0: Ouais, c'est ça. Bon, ben, gros mois. Shout out la gang. Avec la gang de XX, justement, qui était à Oshaga aussi il y a quelques jours à peine. Mm-hmm. Ça brasse. Il nous reste deux pièces pour cette émission. Ici, on va laisser écouter une nouveauté de la bronze, le single L'amour enterré vivant. C'est tiré d'un album qui paraîtra cet automne, et également Nao avec son remix de la chanson Core featuring Lou-Adrienne Cassidy. Un mot de la fin, Danny?
1: Ben écoute, merci pour l'invitation. Ça faisait longtemps que j'avais pas fait de la radio à ce micro.
0: Effectivement.
1: Et ben écoute, on
0: va le spoiler. On va reparler aussi dans les prochains mois à quelques reprises, parce qu'en attendant le retour officiel d'On prend toujours un micro.
1: Exactement.
0: Il y aura quelques épisodes de spéciaux cet automne. Donc, restez à l'écoute. Merci d'avoir été là, tout le monde. Nous, on se reparle mercredi dans le cadre de Club Classique, ou jeudi à 11h pour la suite de mes aventures à Ilsonic avec un peu plus de musique. Merci et bonne soirée sur les ondes de CISM.
1: Ciao!

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Vous écoutez Les Garçons pleurent aussi sur les ondes de CISM. Julien Roche avec vous pour les 120 prochaines minutes. Je suis en direct du studio sur la rue Édouard-Montpetit, bien sûr, sur le campus de l'Université de Montréal. C'est l'épisode 350 pour Les Garçons pleurent aussi. On commençait avec la formation canadienne You'll Never Get to Heaven, qui fait dans l'ambiance, dans quelque chose d'assez shoegaze, mais très, très minimaliste. On avait leur album Wave Your Moonlight Hat for the Snowfall Train. C'est leur dernier sorti en date d'aujourd'hui. Il sortait chez Mystic Roses et la pièce s'appelle Pattern Waves. Et ce qu'on vient d'écouter, c'est Hannah Stretton, compositrice britanno-australienne. Elle est basée à Melbourne, donc un peu plus directement australienne de par ce folk qu'elle nous sert. L'album s'appelle Tiarn et j'en dois à Benoît Poirier, oui, l'ancien directeur musical ici à la station, qui partage encore des choses fort pertinentes sur son site. On sortait aujourd'hui avec une chouette publication avec 5 sorties récentes dans le domaine de la guitare qui prend son temps. Très, très fan, bien sûr, de ce créneau de la musique. Moi aussi, et je me suis fait un devoir d'écouter quelques pièces là-dessus. On aura un peu plus loin du Sir Richard Bishop. Les habitués de l'émission seront familiers avec ce nom. J'en ai fait jouer dans les dernières années, mais il vient lui aussi de sortir un album. On continue dans le même élan qui a été installé par Hannah Stretton. On continue avec Mage Tears. On écoute leur single The World Stops for a Second. Ensuite, Molly Drake, c'est bien la mère de Nick Drake, avec cet album The Tides Magnificence, Songs and Poems of Molly Drake. Ça date déjà d'il y a quelques années. C'est une bonne compilation de ces derniers enregistrements. On écoute la pièce Never Pine for the Old Love. Et on revient ensuite sur la scène locale avec Cédric Dain-Lavoie et son beau travail d'archéologie sonore. On rejoint Ami Verselevin, son album Archive, et on termine le segment avec Renée Reed, louisianaise, américaine bien sûr, de Louisiane, qui chante parfois en français. Ce sera le cas ici avec la pièce J'ai trouvé sur son EP J'ai rêvé. Mon nom est Julien Roche, on est ensemble jusqu'à 21h.

Toujours sur les ondes de la marge de Louisiane, c'était René Reed avec J'ai trouvé. Ça se trouvait sur son EP J'ai rêvé qui a déjà 3 ou 4 ans au compteur. Ça sortait chez Killed Scales, ce petit EP. Et précédemment, on avait du Cédric Dain-Lavoie. Bien sûr, vous êtes à ce point-ci familier avec l'album Archive, en plus du Seaside de Archive qui a fait le palmarès chanson ici à CISM. On avait également du Molly Drake, du Mage Tears dans le dernier segment. En vous rappelant que si vous aimez ce que vous entendez, notez l'heure plus ou moins, sinon whip out votre cellulaire, Shazam ou les applications comme Google sauront deviner quelle chanson on joue et vous informer pour en découvrir plus sur ces artistes. On continue avec une nouveauté guitaristique. Encore une fois, merci beaucoup à Benoît Poirier pour cette passe sur la palette. Cet album de Sir Richard Bishop, il n'est pas vraiment un Sir au sens adoubé du terme, c'est vraiment un nom d'artiste. Il vient sortir l'album Hillbilly Erotica pour cet Américain. On écoute la pièce Sweet Lips Spiritual. Ensuite, un projet dont j'étais nullement au courant qui s'appelle Cross Boys. C'est le duo de Aviter et Geologist, deux membres de l'éminente formation Animal Collective. On s'en va écouter une pièce de cet album homonyme qui s'appelle Stevens Sunshine Rejected. On rejoindra ensuite Chris Cohen et Slow Dive pour continuer dans les guitares et terminer de belle façon ce segment.

Toujours sur les ondes de CISM, le 89,3 FM. Vous écoutez Les Garçons pleurent aussi, en ma compagnie Julien Roche, jusqu'à 21h. On est en direct pour cet épisode 350 pour Les Garçons pleurent aussi. On vient d'écouter Slow Dive avec un extrait de leur dernier album sorti. Il s'appelle Everything is Alive. La tune s'appelle A Life. Juste avant ça, Chris Cohen avec la pièce Story Pine de son album As If Apart, album qui célèbre ses 10 ans. Et on va opérer un petit virage, pas tant que ça. Ça va quand même fitter avec Slow Dive qu'on vient d'écouter. On retourne en 1990 avec les Cocteau Twins, une pièce de l'excellent album Heaven or Las Vegas qui s'appelle 50-50 Clown. Et ensuite, on va continuer un petit peu dans le même esprit avec Zombie Life, mon cœur, et ce savoureux pastiche des années 90. On écoute Éclore au matin, pièce homonyme, avec la participation de Anatole. Et on va se servir un petit duo de Hubert Lenoir et de Phelps ensuite pour terminer l'heure. Après une courte pause, on se retrouve pour la deuxième heure ensemble. Bonne écoute.

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